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0: 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Il descend sous Jésus dans le baptême. En lumière blanche, comme en colombe. 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Donc ils ont fait toutes sortes d'abus, ils ont passé par toutes sortes de tortures, physiquement, sexuellement, moralement, spirituellement, matériellement, elle passait par toutes sortes de calamités parce que c'est lui qui devait porter le péché de toute l'humanité. 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Et nous seulement besoin de faire le bon dépôt. 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Mais nous tellement confortables, nous ne pouvons pas quitter. 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Et alors quitter l'Égypte maintenant. On va l'héritier, la terre promise. Parce que et en terre, en héritage de Dieu t'est légué. Mais pour recevoir l'héritage, il faut qu'on divorce de l'Égypte. Alors, nous venons comprendre parfois, Dieu a des bénédictions pour Israël, il faut aller dans la patrie pour le raser. Pour nous-mêmes, la nation, nous avons seulement besoin d'être dans la vérité. 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

loin d'être des chrétiens géniaux, des chrétiens véritables. 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

0: 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Quelle que soit la question biblique qui est posée. 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Père Saint, nous levons à toi tous tes enfants, qu'ils soient illuminés, éclairés et édifiés pour entrer dans ta volonté absolue. Et marcher dans la lumière jusqu'au jour de l'enlèvement. Au nom de Jésus-Christ, notre Dieu, notre roi, celui qui règne au siècle des siècles. Amen. Merci pour le temps accordé. Merci pour chacun de nous qui a supporté comme des règles. Encore une fois, passez dans la bâtiment vérité, hein. 135-25. Nord 10, deuxième côte, Miami, Florida. Et mes serviteurs, Frère Bernard.
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0: 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Mes chers amis, nous retournons encore dans l'émission La Voix de Shekinah, la voix de l'église en Shekinah de Miramar, nous localisée au cœur de Miramar, dans l'adresse 79-78, dans Miramar, Parkway, Miramar, Florida, 33027. 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Pour plus d'informations, c'est 305-757-60-94. 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

Nous saluons également les auditeurs, les auditrices, les super branchés de la Voix des Shekinah. 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

Mes chers amis, nous sommes contents pour nous être là avec vous dans l'émission ça, la voix de Shekina. Pablo adresse l'église à 79 78 Miramar, Pacoui, Miramar, Florida, 33 023. Bon, quitte avec verset, c'est là pour encourager vous. Jean 14, verset 27. Il dit, je vous laisse la paix, je vous donne ma paix. Je ne vous donne pas comme le monde en donne, que votre cœur ne se trouble point. Et ne s'alarme point. Psaume 119, verset 65. Il y a beaucoup de paix pour ceux qui aiment ta loi, et il ne leur arrive aucun malheur. Ésaïe 26, verset 3. À celui qui est ferme dans ses sentiers, tu assures la paix, parce qu'il se confie en toi. Ésaïe 40, verset 5. Ne crains rien, car je suis avec toi. Je ramènerai de l'Orient ta race et je te rassemblerai de l'Occident. Proverbe chapitre 3, verset 24, il dit, si tu te couches, tu seras sans crainte et quand tu seras couché, ton sommeil sera doux. Que le Seigneur de la paix vous donne lui-même la paix. En tout temps, de toute manière, que le Seigneur soit avec vous tous. Passons bonne nuit, bonne journée. Restez ferme, la caille bon Dieu. Que votre cœur ne se trouble point. Croyez en Dieu. Croyez aussi en moi. Aucun malheur ne t'arrivera. Aucun fléau n'approchera de ta tente. Venez à moi, vous tous qui êtes fatigués et chargés. Et je vous donnerai du repos. Dormez bien. Restez bien. C'était Pasteur Josué. 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

c'est ça, c'est ça. 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
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D'ici là, d'abord, passons agréable semaine. En attendant, on apprendra la semaine prochaine pour une autre émission du même genre.

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Mais sachez-nous, c'est par la grâce que vous êtes sauvés par le moyen de la foi. Que mon Dieu bénisse.

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3: Voilà, merci bien et ça roule en toute sécurité. Comment nous est-ce que nous en forme? 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Nous avons un paquet de amis qui toujours voient message à nous, qui fait nous connaître. 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Tendresse, c'est pour saluer la dame aux yeux bleus qui branche ensemble avec nous. Ça sont hyper branchés radio. Et tendresse, en très belle version. Ça, j'écoute, bye.
4: Nous voilà, nous allons faire bye, relax. Yeah, yeah.
3: Tendresse, j'écoute mon baron. Ambiance live. 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Merci bien à Majo. Bonjour à Chantal, bonjour à Marguerite. Bonjour à la belle Elsa. Toujours à l'écoute de la radio. Bonne écoute.

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1: 小伙伴，bonjour à Tipouchon, Tipouchon, Tipouchon, Tipouchon. À toute madame qui prend chanson avec nous. Bonne écoute. Hein? Radio Calbas. En forme, en forme.
2: Tipouchon, en forme, Tipouchon.
1: Bonjour aussi à Gerda. Mon jeune message.
2: Bon, encore une fois, mes chers amis. Nous menons un gros applaudissement pour le groupe Passion de Montréal qui sont performés là.
0: Affaire par nous.
2: Et puis nous menons un gros applaudissement pour nous-mêmes qui la soient bien
1: clair. Ambiance live depuis Montréal, Canada.
2: Et puis c'est ça que la famille.
1: J'écoute un number one.
2: Camion dérapé.
3: Tous
2: silence. Tous vitesse. Tous caoutchouc. Quatre, trois, quatre.

0: Donc c'est bien Timac qui branche avec nous. Timac en forme, en forme, en forme. Ils ont mis femme depuis longtemps. C'est Timac. T'as qu'à dire qu'il n'y a pas jambe à brancher, c'est Timac. Ah ouais. Appelez le téléphone, c'est 786-488-0747. 786-286-1823. 786-580-5130. On a trois lignes pour vous servir. Non pas monsieur Anthony, faites attention.
1: Hey,
0: la bonne monsieur Francis. Zamim. Bonjour aussi à la belle Dédé. C'est ça. Attention.

Bonjour Maga. Magali en forme, en forme. Merci bien vos messages. Attention. Ce qu'on parle. Bonjour à Messi Mornay. Mornay de la Radio Nationale à Devi Haïti. Bouchon. Bonjour à Basile Jean-Bertol, bonjour à monsieur Oni. Zada Veda. Quelques amis qui apprennent les noms et chaque ami qui relève les noms. Pour un beaucoup pick-up, mais quand il veut un petit message pour moi. Je vais taper message là pour moi, pas de problème.

pour establir, quand tu es bon dans pour establir, quand tu es dans le quand alors, West Palm Beach, ça va le faire là. Tout Haïti connaît. Tout Miami connaît. New York City connaît. Boston connaît, yeah. Boya Canada, chérie connaît. Alors, mesdames, nous allons regarder. Nous allons regarder. Nous allons regarder. Nous allons regarder.

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1: Merci bien, ici Bertoni, pour dire bon anniversaire à Madame Tipouchon. Bon anniversaire à Madame Tipouchon. C'est tout à fait spécial de sensation compas. Non pas M. Bertoni. Bonne fête à Madame Tipouchon.

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2: Merci bien. Mm-hmm. Bonjour à Chantal.
3: Bye bye, ça même. Avec chef, bye bye, comme ça même. Mm-hmm. Ouf, ouf.
4: Non seul chez l'agent.
3: You crazy?
4: Musique.
3: You crazy? You crazy, my friend.
4: C'est où qu'on est?
5: Babada, good kino. Les amis, pas nous.
2: Voilà. Mm-hmm. Merci à Chantal. Ici Bertoni. Tek tek tek. M'attendu. Ok. Merci à Chantal. Bonjour à Marie Kamel. La dame aux yeux bleus. En forme, en forme. Pas de panique, chère madame. Posez, relax, ok? Dim ki koto mouye, m'a vin genou là. Moi, Végita Bokoto, Digitech, pour ma faire radio. Quelle affaire, ici Bertoni. 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

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Ah, zami yama de Miami. Aviance en live, tek tek tek. Bonjour à Monsieur Tines. 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Bouchon. Radio Abdel, Radio Amoureux, sonnez bien. 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Quelqu'un a quelqu'un l'autre émission qui va l'entrer sur Sensation. Je vais lancer même mieux. Monsieur Calbas là pour la live sous Sensation. Ah oui. On a attendu sous 13 et puis on a attendu sous Sensation en tout. Hein? Était branché, était connecté. Monsieur Bertone, sous compas. 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Faites attention. Vous c'est pas radio à pour aller, c'est dans le numéro Mba ou à pour aller. Parce que je ne parle pas dans 13-20, faites attention, je ne parle pas dans 13-20. Vous avez là. Je suis dans le studio PAM, dans le studio Sensation Compas, dans le studio Samoa et moi-même.

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1: Chaggy.
0: Whoa. I love Bill. Où belle, madame? Où belle, oui? Allons, belle photo, hein? Ça sent photo tout en bleu. Zabab, tapa, zabab, pido, zabadaba, pidi, dada, dada. Bonjour à la belle Chantal. Bonjour à Elsa. En forme. Depuis longtemps, hein? Ça a toujours belle. Second pas. Non, Pam, c'est Pam, Bertone Digitech en live, studio Sensation Compas. 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Sibi Dogo. Merci bien, Timac, qui m'a chanté ensemble avec nous. Bonjour à Aubry. Bonjour à Taylor, Taylor Lafaye, le défenseur de la femme haïtienne. Bon anniversaire à Madame Tibouchon de Radio Calbas. Zamim, famim. La grande famille de Digitech, Tech, Télec, Sensation Compas. Tibouchon.

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0: Bonjour à MDJ. En forme, mon vieux. En forme. Hein? Pas de panique, hein? Pas de panique avec Bertoni. Ambiance.
1: DJ.
0: On est dit Digitech. Toujours des mêmes. Bon bagaille. Allons, on est ça.

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1: 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Yeah. Yeah.
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nous changer, nous changer petit groupe ça. Parce que nous rappeler nous groupe ça hein. Qui mon gars qui a dit me cap qui laisse cap jouer là. Ça cap jouer là. Jouer là même. 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Non, ça va vivre là, petit bouchon. Monsieur Francis, dis-moi qui ça va vivre là. Sous compas. Yes.

0: 786 286 1823. Ça comme jouer là mes amis. Allez, je bagaille douce. Bon anniversaire madame Dibouchon. Allez.
1: Oui.
0: Oui.

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0: Oui.
1: Vas-y, Massenville.
2: Merci bien. Gagnez deux doigts avec Dimitri. Ça nous dit pas ça. Allez, on a des encore. Mange bouette. Là, c'est mange bouette là. C'est Gérard Sordi, il va ça, non, on va. On va dire, frère. Sans texte, on va là, c'est pas ça, frère. On allez.

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ça y Michel Love Connection n'a pas gagné, papa. 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C'est ça, ça, ça, ça, vous chantez, c'est ça. 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Coupé de Louis Junior. Et suite coupée.

0: Madame Avenue de la Passion Design. Merci bien, opérateur. Ça a un bon, bon live. Ici, Tex Tegedek.
1: Madame Lee, la vie va belle, très bien, l'encaille, c'est chéri.
0: 2h17, quelques secondes.
1: Problème qui vient attaquer l'encaille là.
0: Bon anniversaire à Madame Pouchon.

0: à la belle Dédé qui va chanter avec nous. Merci bien à la dame aux yeux bleus. Quelle affaire, hein? Bonjour à Bertha, bonjour à Carline. Il y en a quelqu'un plus fille qui veut aimer ça avec moi. C'était donc un manche bourrette de couplet Chloé Junior, non pas M. Bertoni, ou sous 13-20 AM tous les dimanches.
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0: Bon bagaille, Dibouchon. Bon bagaille. Pas même besoin de parler, non, je fais émission ça avec ça. Pas même besoin de parler, même, non. Ça vous dit un paquet de paroles. On allait avec Avenue de la Passion. Design, merci bien à Gérard. Du côté de notre Miami Beach. Salutations à Chantal et Carline.

Grava. Ouh là là.

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0: C'était le bon vieux temps, hein?

0: belle musique, hein.
1: C'est fragile.
0: 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Ou pas. J'ai mis en mode qui les m'a mis à Calbas là. Oui, t'as parlé à directeur déjà. On a planifié pour nous mettre l'inquiète seulement. 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Tout on a sous sensation. C'est donc design. Merci bien à Géraldine, la belle. On va parler.
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0: Bon, le fondant d'un groupe qui était dans Miami. Il y a des gens qui ne peuvent pas comprendre ce groupe ça. Et en tant que superstition, monsieur Sobral l'a interprété pour nous là. Le groupe ça, c'est un groupe qui était dans Miami. Pas ça, voilà. Jazz a relé 60-40, oui. Attendez, non, jazz. Attendez, non, jazz, si vous chantez 60-40. C'est pour le bolet là. Boule Malachong là, 60-40, cap joué en superstition. Musique de l'orchestre Tropicana, adapté par 60-40 en formation musicale.

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Si vous chantez des plaisirs aux amis avec vous, l'aliment me semble archivez moins bon. C'est pas bon ça, non. 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

Merci bien. Enfin. J'aime bien madame Godem Jeune. Ouais, j'en dis assez douce. 60-48. Allez, on se live, hein, Kassa Champagne.

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1: Des aides-rates.
0: Méchant, méchant, méchant. Y'a des petits gens méchants, méchants, méchants, méchants.
1: Tac, tac, tac, ou méchant. Dia ça, c'était dans Miami, Odi. Je dis à la m'fonne à Miami, hein. Nous jouons ensuite coupé 60-40, design.
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1: Merci bien, Tibouchon. Caramel, là. Nous allons au caille. Nous voyons Jacques Mel plutôt. On a les Jacques Mel.

groupe ça relève Image Ben avec un voix frérot qui a chanté là. Frérot, c'est monsieur qui a chanté dans anglais. Il y a monsieur qui a chanté à l'époque dans la rue Jacmel. Vous avez des images Ben. Caramel.

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0: Vincent,
1: Isaac Balmoyen, Toutou,
0: Tibougeon, bah radio à volume. 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

fait plaisir quand même, hein. Merci, merci beaucoup. Merci à Manjo. Merci à Kierland. Bonjour, la belle Kierland. Digitech. Wabai problème.

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Je suis droit dans la radio, je campe musique là. 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
1: Merci bien, si vous chantez de retour à la musique. Avancez à 3h, nous pourrons entrer dans le cocktail. 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
1: 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On dit bonjour à la belle Carole. Carole dit pas qu'attendez mon corps, c'est ma pratique.

Il y a à peine 258 minutes et quelques secondes. Musique, ça va finir, non? Regardez, nous allons faire changement. On va faire transition, on va aller comme ça. 3 heures. Carole m'a dit musique, ça m'oblige à jouer tête musique Napoli. C'est les dips qui n'ont pas de fort. 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Là, qui ça veut dire, là? 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Mais il va d'accord. Mais qui sont en d'accord là, hein? Oh, il t'a chargé, monsieur. C'est moi, non, mes amis. 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Chaque fois que son. 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Petit bouchon. Petit bouchon, hein?

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0: Merci bien.
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0: On a un moment qu'on appelle créole.
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0: Bonjour, bonjour, bonjour, bonjour, bonjour, Miami.
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0: Bon dimanche. Albert Tony.
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0: Bah là, tu commences bien. La cavalgate va là, non, même là. Petit bouchon.
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0: Pero mais en tout cas,
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0: A tous les amoureux et les amoureuses, hein.
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0: radio. Après toi, ici 13 AM,
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0: Animation Bertoni, le maestro, hein?
1: Ici,
0: Bertoni Digitech, Tech Tegedec.
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0: Et c'est action, forme, en forme, en forme.
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0: Mais c'est chauffeur du milieu, comment nous est le deuxième avion à 10 là. En forme. Regardez là. Mon ami qui dit ma dépouille dimanche l'arrivée. 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Belle bagaille.

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0: 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Parlez les 13 20. C'est moins pour elle. Si besoin, parler ensemble avec. Si vous les 13 20, vous allez répondre non. Mais nous sous 13 20. Avez mettre. 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

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Nous parlons de Bertoni depuis Miami. Sous Sensation. Le concert à 13h.

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0: Quand nous allons faire un petit camp de musique là, pour un petit moment, et puis on va retourner encore pour un petit patience, tout le monde qui capte de là. Nous allons faire un petit désordre là, pour un petit camp de musique là, on va retourner. Et nous allons passer dans la ligne téléphone là. Allô, bonjour, bonsoir.
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0: Ah, c'est bien un petit bouchon. 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Aïe aïe aïe.
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0: Bon son, Tegedek, 13-20 AM. La seule est toute staff à 13-20, qui moi j'ai avec un auto.
1: On
0: a passé très bien. 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

0: Gadec, tous les dimanches, il fait une heure. Nous sommes là jusqu'à 4 heures. Ah oui. Bati jouet. Le 786-286-1823. 786-488-0747. 786-580-5130.
1: Louise Marie.
0: Trois lignes pour vous envoyer un message. Vous carrez nous tout, mais vous envoyez un message. Tant que j'ai un mouillon à faire là.

0: qu'à voyager avec le coteau vlé. C'est ça que belle là. Hein?
1: Ah, oui. 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
0: Merci à Eddy 4 saisons qui branche ensemble avec nous. Et puis notre Miami, Eddy 4 saisons. N'a pas les Fifi.
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0: Carole, est-ce que là?
1: J'adore.
0: On est qui n'est pas content, mais...

0: ça c'est pas faute
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0: Il dit ma li pa ka gambe li crié de l'eau saute dans yeux, c'est pas moi même. C'est la radio qui fait ça, c'est pas moi.
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0: La radio qui pleure, qui chante et qui cadence. Texte Yannick, un cocktail créole là, pas de problème de voilà. Ouais, ça t'y bouche en fait.
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0: Bon anniversaire, madame Tibouchon. Ici la radio, sensation, compas. La radio qui pleure, qui chante et qui cadence. Allez.
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0: Bon anniversaire à Madame Tibouchon.
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0: à tout honneur, tout respect.
3: Et
0: tapis rouge.

0: Yeah, yeah. Oh mon Dieu. C'est parti posé. Oh my God. Bonjour à monsieur Henri-Claude. Docteur Marlène. Et Cody River. À partir de 4h. On aime, c'est qu'on titre à chez Mission, là, Mission Pamna, oui. Nous tous les chiens ensemble, Mission, hein. Mission Henri-Claude. Papa Pérouva. Aïe, aïe, aïe, aïe, aïe, aïe, aïe, aïe, aïe. Nous pas aimer faire mon crier, non. Nous pas aimer ça. On joue belle musique pour vous seulement. Mais les cas entrer dans son, les cas marcher dans tout corps, les cas poteau, allez. Qu'a pas changé longtemps, longtemps, longtemps, longtemps, qu'a font bac en arrière. Pour rappeler, sortez qu'on a fait longtemps. Des belles moments, des belles bagarres, qu'on a passé longtemps, longtemps, longtemps. C'est sa musique là, là, pour le faire. Pour le faire revivre, on sait des bagailles. Bon mon temps, bon temps, mauvais temps. Musique là, qu'a fait revivre, par exemple, encore. Son façon pour nous dire bonjour à la belle. Dérande l'eau dans les yeux. Bon, allez, on tire dans ça. On allez.
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0: 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Pour dire bonjour à Chantal. Ça va? Chante tout, ça va, chante tout. Merci bien à toi. Moi, je viens d'un petit fleur à vous et pour moi, ça fait plaisir quand même. Je suis content. Et moi, chérie, avec toute fan inconditionnellement, n'a dit nous, welcome. Louboïne, tec, tec, tec, plus haut dans l'espace.
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0: 1320 altitude. Nous, oui, là.

0: Vamos jouer à la belle Carline.
1: Luna que se quebra.
0: Je vais retourner ce Carline, ma tante radio. Ou a bail problème. Et m'a dit Carole, pas découragé.
1: Pardon.
0: Faut qu'on ait l'orgue en star. L'orgue en star. On star est ton star. Bon, d'accord, on va nous dire. Si vous voulez aider,
1: dis-le que c'est un autre.
0: Dis-moi, dis Carole, vous ne voulez pas découragé.

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1: On sait que nous avons enjoy ce moment ça à Digitech. Ceci c'est tout le dimanche matin, hein? 1h jusqu'à 4h. Nous connaissons les bras finis, c'est les salles plus bon. Merci à tout le monde qui t'est branché, qui t'attend de nous depuis à 1h. Ça qui est content, ça qui n'est pas content, ça qui est fâché, ça qui dit qu'il n'est pas attendu encore parce que méchant. Allez, méchant dans la radio, mes amis. En tout cas, pas de problème. Je connais que ça arrive parfois. Hein?

Bon, le fond, il passe tout court, à monsieur Henri-Claude. C'est un monde qui est béni, très chez monsieur Omnon. Mettez-moi tout bas pour me saluer, monsieur. Monsieur Henri-Claude Dufresne. À tout staff, Echo du Réveil. Mettez-moi bien bas pour me saluer, nous, messieurs dames. Welcome.

0: 3h52 minutes, quelques poussières de secondes. Voilà, c'était Digitech à Bertoni. Le programme de ce matin a été dédié d'une façon spéciale à Madame Pouchon, ciao, ciao, qui ajoute une nouvelle page dans sa vie.
1: Voilà, Renaud.

0: Ami des ondes, c'était le concert du siècle avec Mère Tony Digitech.
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0: Une belle chanson uniquement pour dire bonne fête à Madame Pouchon.
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0: Demandé par Pouchon.
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0: Avec beaucoup d'attention, Pouchon, nous vous prions, n'est-ce pas, d'écouter cette belle chanson.

0: tous ceux qui fêtent un anniversaire quelconque.
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0: 3h54 minutes.
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0: En ce dimanche 28 juin 2026.

0: chanson Havaï à Docteur Malène Jambassi Dubras. Merci pour ce petit coup de fil. Ma femme m'a téléphoné pour dire bonne fête à moi-même, Claude Dufresne, qui cueillait dernièrement les roses parfumées d'un sourire en printemps. Et moi, je dis à tous ceux qui fêtent un anniversaire pour le mois de juin, bonne fête à Manou Moss.
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0: La musique n'est pas illusion, mais révélation.
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0: 3h55.
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0: N'oubliez pas que la station que vous prêtez audition est la WLQY 1320. Béatonie et Henri-Claude à l'antenne.

0: baguette magique.
1: Amis des ondes, merci, merci, merci de nous avoir prêté l'oreille.
0: Quelque part, nous.
1: Bertoni Digitech, vous remercie d'une façon spéciale.
0: La huitième merveille du monde.
1: 4 à quelques secondes, WLQY 1320 s'identifie.
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refuge et un appui, un secours qui ne manque jamais dans la détresse. C'est pourquoi nous sommes sans crainte quand la terre est bouleversée, quand les montagnes chancèlent au cœur des mers, quand les flots de la mer mugissent et clument, se soulèvent jusqu'à faire trembler les montagnes. Il est un fleuve dont les courants réjouissent la cité de Dieu, le sanctuaire des demeures du Très-Haut. Dieu est au milieu de les points ébranlés. Dieu la secours de l'aube du matin. Des nations s'agitent, des royaumes s'ébranlent. Il fait entendre sa voix. La terre se fond d'épouvante. L'Éternel des armées est avec nous. Le Dieu de Jacob est pour nous une autre retraite. Venez contempler les œuvres de l'Éternel, les ravages qu'il a opérés sur la terre. C'est lui qui a fait cesser les combats jusqu'au bout de la terre. Il a brisé l'arc, il a rompu la lance, il a consumé par le feu les chars de guerre. Arrêtez et sachez que je suis Dieu. Je domine sur les nations. Je domine sur la terre. L'Éternel des armées est avec nous. Le Dieu de Jacob est pour nous une

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Entourez-le, gardez-le parce que c'est lui-même qui est là. 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Merci, Seigneur, pour force et courage que vous baillez. 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Et moi-même, servant de parler avec vous, Dr. Marlène Dubois. Bonne patience. 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Bénis-nous pour nous-mêmes, Seigneur. Dans les oreilles pour nous tomber, dans les bouches pour nous parler, dans l'intelligence pour nous comprendre ce qui va passer. 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

croit dans Jésus, oui, croit dans lui. Ne t'irrite pas contre les méchants. N'envie pas ceux qui font le mal, car ils sont fauchés aussi vite que l'herbe et ils se flétrissent comme le gazon vert. Confie-toi en l'Éternel, pratique le bien, et le pays pour demeure et la fidélité pour pâture. C'est de l'Éternel tes délices, et il te donnera ce que ton cœur désire. Musique et méditation. Recommande ton sort à l'Éternel, mets en lui ta confiance et il agira. Il fera paraître ta justice comme la lumière et ton droit comme le soleil à son midi. Musique et méditation. Garde le silence devant l'Éternel, espère en lui. Ne t'irrite pas contre celui qui réussit dans ses voies, contre l'homme qui vient à bout de ses mauvais desseins. Laisse la colère, abandonne la fureur. Ne t'irrite pas, ce serait mal faire. Car les méchants seront retranchés, et ceux qui espèrent en l'Éternel posséderont le pays. Éternel, défends-moi contre mes adversaires. Combat ceux qui me combattent. Saisis le petit et le grand bouclier. Élève-toi pour me secourir. Brandis la lance et le javelot contre mes persécuteurs. Dis à mon âme, je suis ton salut. 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

0: la ramasser, la laver, la nettoyer, la purifier. Musique et méditation.
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0: mieux vaut le peu du juste que l'abondance de beaucoup de méchants, car les bras des méchants seront brisés, mais l'Éternel soutient les justes. L'Éternel a fermé les portes de l'homme et il prend plaisir à sa voix. S'il tombe, il n'est pas terrassé, car l'Éternel lui prend la main. J'étais jeune, je vieillis, et je n'ai point vu le juste abandonné, ni sa postérité mendiant son pain. Toujours l'Éternel est compatissant et il prête et sa postérité est bénie. La ramasser, la laver, quel que soit moun, de vous croire dans lui, ou pas périr, et puis vous avez la vie éternelle. Bon nous message là, pasteur Rubin, s'il vous plaît, bon nous lire. Écoute ma prière éternelle et prête l'oreille à mes cris. Ne sois pas insensible à mes larmes, car je suis un étranger chez toi. Un habitant comme tous mes pères. Détourne de moi le regard et laisse-moi respirer afin que je m'en aille et que je ne sois plus. Aide l'Éternel tes délices, il te donnera ce que ton cœur désire. Recommande ton sort à l'Éternel, mets en lui ta confiance et il agira. 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L'Éternel a fermé les pas de l'homme et il prend plaisir à sa voix.

L'Éternel est ma lumière, mon salut, depuis où ai-je crainte? L'Éternel est le soutien de ma vie, depuis où ai-je peur? Dieu fidèle, Dieu capable, Dieu souverain. 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Là, nous lisons Matthieu 15, verset 21-28. Parlez-nous de la foi. La foi, c'est une âme puissante. Passer tout obstacle. La foi, c'est une assurance. Un obstacle, ou qu'à joindre, travail, une maladie qui a persécuté. On a découragement, une tristesse, dans la mer rouge, dans Judée, dans Citène, dans Jéricho, Goliath, qu'à camper devant. 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

0: Bonjour à toutes et à tous. Bon dimanche matin, bon réveil, bonne écoute. Wap koute écho du réveil. Chaque samedi, dimanche matin, dans l'heure ça. Avec serviteur frère Oua Henri-Claude Dufresne. Et puis notre mamie en Floride. 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
1: 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Nous bénissons bon Dieu pour vous. 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
1: 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Tout le monde qui travaille dans Paradise Funeral Home et le monde qui travaille dans Providence Clinique. Nous bénissons bon Dieu pour nous. Nous faisons un superbe job. 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
1: Année passée, tournée encore, Yotal prié, mandé, bon Dieu.
0: Nous allons voir nous ensemble pour nous dire une salutation spéciale à Madame Clémise Dufresne qui nous écoute du côté de Miramar. La Madame, bonjour et bon dimanche matin. Comment réveiller la matin? Est-ce qu'on dit?
2: Nous disons bonjour à tout le monde qui est là. Nous bénissons bon Dieu pour nous. Bon dimanche matin. Bon réveil.
0: Dormi bien, messieurs dames.

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0: Voilà, c'était réellement bien interprété. 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
2: 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Moi venez vite nous dans l'église Jérusalem. L'église Jérusalem 540 Nord-Ouest 165. Téléphone là c'est 305 290 65. Nous invitons vous côté ou venir dans l'église de Jérusalem, namou béni. Ou venez entendre des paroles là, ou venez entendre des paroles pour namou. Mes amis, arrêtez de Yowa. Nous avons l'école jeudi dimanche de 10h pour 11h. Grand service qui commence à 11h et finit à 1h. À 1h, nous gagnons à collade, nous baillons la main, nous parlons, nous rions et nous jouons des choses pour nous, nous jouons des choses pour nous. Mes amis, parité de Yowa, de Yowa va gagner la denis. Venez adorer ensemble avec nous. Nous va bénir. Amen.
0: 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Merci en pile, ça sera
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0: 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N'a dit bonjour tout également à Pasteur Thomas Saint-Illus, bien sûr, qui a écouté le programme là. 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
2: 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Et qu'au dirigeant, nous saluons la madame, Zami Panon, secrétaire Dufresne, qui est déjà réveillé au nom de Jésus, qui a animé l'émission avec Marie. 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Nous avons dit gloire pour ça. 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Et si vous dépassez dans la boucle, on attend nous, et on sait le point de contact, 786-356-0075, c'est Pasteur Jocelyn Siméon, Pasteur l'Église de la Famille. Et si vous pas trouvé, Pasteur Jocelyn, nous toujours dit ça. Et parfois, vous doit arriver pas trouver lui. Eh bien, vous pouvez essayer de parler 954-448-5942, quel qu'on soit côté ou habité. Et n'a pas à le chercher, il y en a nous. 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Nous n'avons pas qu'à être indifférents pendant tout le monde oublié papa au matin. Et je dis à ces sept papas haïtiens dans le pays d'Haïti. Et nous-mêmes, pas beau ici, nous avons célébré. On voulait dire à Claude Dufresne, bonne fête. À chez Bishop, oui, c'est moi ça. Bonne fête, papa. Que bon Dieu continue à faire route avec vous, continue à bénir vous. Nous saluons tout l'autre papa qui attendait nous. 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l'émission, je dis à nos papes perdus, ils nous disent merci pour ça, que bon Dieu continue de bénir. 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
3: Merci en pile, Bishop Deauville, et puis, on nous chante ensemble avec Jean-René Charles, qui le 11 juillet prochain, après en pile bagaille en dedans Miami. Jean-René Charles, incomparable. Il peut aller chanter pour moi-même, avec vous-même, il peut aller faire nous connaître, n'est-ce que nous aimons, monsieur, c'est moi.
2: Monsieur, c'est moi. Nous dédions la pasteur Jocelyn Siméon.

0: Est-ce que nous là, messieurs, dames? 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

0: Alléluia. 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

0: Et voilà, mes des ondes, nous sommes arrivés à la fin de l'émission. Merci de nous avoir prêté l'oreille et espérant de vous retrouver encore sur nos ondes la semaine prochaine pour un programme similaire. C'était votre serviteur, frère Ouzamiou, Henri-Claude Dufresne, sa femme, Madame Clamise Dufresne depuis Miramar, pasteur Thomas Saint-Illus, bishop Jean-Claude Deauville depuis Baroude. À toutes et à tous, bon dimanche matin et bonne écoute. Nous vous prions, n'est-ce pas, de ne pas quitter l'écoute. Aujourd'hui, c'est la fête de notre amie sœur, Madame William Jean-Louis, connu sous le nom de Pouchon, Madame Pouchon. Bonne fête, Madame Pouchon. WLQY 1320 s'identifie, tandis que nous pas demandé pour écouter Docteur Pasteur Religion Pierre.
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et sachez que je suis Dieu. Arrêtez et sachez que je suis Dieu. Je domine sur les nations. Je domine sur la terre. L'Éternel des armées est avec nous. C'est ça, psalmiste l'a conclu. Le Dieu de Jacob est pour nous une haute retraite. On va aller dans le psaume, c'est le psaume 46. Et puis, on lit ensemble avec nous sur le Bibou. Ouvri dans le vieux et sous pas de Bibou, ouvri devant vous. Eh bien, en suivant, ma paix lire son nom pour. Dieu est pour nous un refuge, un appui, un secours qui ne manque jamais dans la détresse. C'est pourquoi nous sommes sans crainte quand la terre est bouleversée et que les montagnes chancellent au cœur des mers. Quand les flots de la mer mugissent et qu'une se soulève jusqu'à faire trembler les montagnes. Il est un flot, un fleuve dont les courants réjouissent la cité de Dieu, le sanctuaire des demeures du Très-Haut. Dieu est au milieu d'elle, elle n'est point ébranlée. Dieu la secoue dès l'aube du matin. Des nations s'agitent, des royaumes s'ébranlent. Il fait entendre sa voix. La terre se fond d'épouvante. L'Éternel des armées est avec nous. Le Dieu de Jacob est pour nous une haute retraite. Venez contempler les œuvres de l'Éternel, les ravages qu'il a opérés sur la terre. C'est lui qui a fait cesser les combats jusqu'au bout de la terre. Il a brisé l'arc et il a rompu la lance. Il a consumé par le feu les chars de guerre. Arrêtez et sachez que je suis Dieu. Je domine sur les nations, je domine sur la terre. L'Éternel des armées est avec nous. Le Dieu de Jacob est pour nous une haute retraite. 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

Voilà, mes auditeurs, c'était les jeunes dames qui chantaient. Vous nous chantez aussi bien avec accompagnement musical que a cappella. Et nous apprécions pour ça. 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Mais on va revenir nous cette fois-ci. Encore dans le livre de Psaumes, nous va lire le 91e psaume, psaume 91. Psaume 91. Celui qui demeure sous l'abri du Très-Haut repose à l'ombre du Tout-Puissant. Je dis à l'Éternel, mon refuge et ma forteresse, mon Dieu en qui je me confie. Car c'est lui qui te délivre du filet de l'oiseleur, de la peste et de ses ravages. Il te couvrira de ses plumes et tu trouveras un refuge sous ses ailes. Sa fidélité est un bouclier et une cuirasse. Tu ne craindras ni les terreurs de la nuit, ni la flèche qui vole de jour, ni la peste qui marche dans les ténèbres, ni la contagion qui frappe en plein midi. Que 1000 tombent à ton côté et 10 000 à ta droite, tu ne seras pas atteint. De tes yeux seulement tu regarderas et tu verras la rétribution des méchants. Car tu es mon refuge éternel, tu fais du Très-Haut ta retraite. Aucun malheur ne t'arrivera, aucun fléau n'approchera de ta tente. Car il ordonnera à ses anges de te garder dans toutes tes voies. Ils te porteront sur les mains de peur que ton pied ne heurte contre une pierre. Tu marcheras sur le lion et sur la spique. Tu fouleras le lionceau et le dragon. Puisqu'il m'aime, je le délivrerai, je le protégerai puisqu'il connaît mon nom. Il m'invoquera et je lui répondrai. Je serai avec lui dans la détresse. Je le délivrerai et je le glorifierai, je le rassasierai de longs jours et je lui ferai voir mon salut. C'était le psaume 91 et cette fois-ci, n'a quitté mes dames, continuer à chanter pour nous et n'a demandé plus chanter pour nous aussi bien chaque pas moins fait. 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

Merci aux jeunes dames qui chantaient pour nous tant de numéros, soit avec accompagnement ou a cappella. Nous comptons et nous réjouis de ces numéros, des numéros anciens, mais cependant qui gardaient signification avec fraîcheur, avec valeur. Alors, le message que nous vous proposons ce matin, chers amis, c'est l'Éternel, notre protecteur. Et nous vous le sommes 91 pour que nous soyons capables de prêcher message. Ça, c'est à cause des circonstances que nous vivons et le COVID-19 qui est une pandémie qui frappe toute la terre et qui considérait être comme invincible. Mais cependant, nous connaissons que bon Dieu nous la paix protéger nous contre lui, parce que pas gonfléau que le pas protéger petit lit contre lui-même. Le COVID-19 pas un rien devant l'Éternel pour les hommes, ni ses problèmes et problèmes est insolvable. Mais pour le Dieu des armées qui est toujours prêt et prétend pour dire arrêtez et sachez que je suis Dieu, COVID-19 pas un. Alors, l'Éternel, notre protecteur. Le livre des Psaumes, chers amis, est le livre poétique de la Bible. Livre ça chanté et lit présenté l'Éternel des armées dans tout aspect li, dans profil li. Chaque chant exalté, bon Dieu, le Dieu vivant, lui parler de sa bonté, de sa miséricorde, de sa grandeur incomparable. Chaque chapitre, il campé, bon Dieu que lié. Exemple, dans le psaume 16, il présente bon Dieu comme un secouriste. Dans le psaume 23, il est notre berger par excellence. Dans le psaume 22, il est le sacrificateur et le sacrifice en même temps. Dans les psaumes 2 et 110, il est le Seigneur qui brise les rois au jour de sa colère. Dans le psaume 137, il est le vengeur de son peuple. Dans le psaume 139, il est le Dieu éternel, omnipotent, omniprésent, omniscient. Dans le psaume que nous proposer est là, mais psaume que nous proposer, je vous dis à le psaume 91, nous proposer pour nous étudier ensemble avec vous. Eh bien, c'est psaume 91 qui présentait bon Dieu comme le protecteur, le refuge, le Dieu tout-puissant. C'est aussi le psaume du soldat. Le soldat a toujours besoin de protection dans les combats, de façon à ce que l'incapable ait toujours gagné et la victoire. Alors, nous baille titre à ce message, l'Éternel, notre protection, ou bien l'Éternel, notre protecteur, parce que en dépit de sa cap fête là, nous comptons sur bon Dieu nous, l'Éternel, il est toujours puissant, il est le Dieu, toujours le Dieu capable, le Dieu qui chita notre ennemi, et le Dieu cap dirigé. Alors, comme un refuge, comme une forteresse, nous aller dans son nom, pour que nous capables garder verset 2 jusqu'au verset 6 et pour nous capables admirer bon Dieu ça que vous présentez comme tel. Alors verset 2 il dit, je dis à l'Éternel, mon refuge et ma forteresse, mon Dieu en qui je me confie, car c'est lui qui te délivre du filet de l'oiseleur, de la peste et de ses ravages, il te couvre ses plumes et tu trouveras un refuge sous ses ailes. Sa fidélité est un bouclier et une cuisse. Et le verset 5 dit, tu ne craindras ni les terreurs de la nuit, ni la flèche qui vole du jour. Et le verset 6 dit, ni la peste qui marche dans les ténèbres, ni la contagion qui frappe en plein midi. Mais Téchita a parlé avec un ami, un pasteur, il dit, nous t'a parlé et il dit,
dit que c'est le psaume 91 décrit Haïti, parce que l'on regarde de ça, psaume n'en dit, eh bien, c'est qu'on s'appelle d'Haïti, il est dangereux, et pour faire contagion, à faire et gros midi, et loup-garou, à courir gros midi, et paysan dangereux. Eh bien, l'on a lié le psaume 91, faut penser à pays ça que Satan et à gouverner, Satan à diriger et que yon peuple a tout pisé la blanc tout simplement parce que yon pas gain le Dieu tout puissant comme refuge, yon pas gain le Dieu tout puissant comme forteresse côté puis serré en refuge, c'est côté moun aller pour capable sauver tes tout pour capable trouver protection. Et dans Israël, t'es gagné 6 villes de refuge. Et si nous allons dans Josué chapitre 20, nous capables ouais, et comment l'Éternel même t'es voulu que t'es gagné ville ça. C'est une saillot de façon à ce que le peuple Israël a une possibilité, si on commet un crime sans le vouloir, par accident, ben, il était capable d'aller, et que moun qui est responsable ville là, qui l'a pour ça, il doit examiner ou, et parler, questionner ou, et là, il découvre que son crime qu'on fait, et sans que il pas prémédité, et alors, les vengeurs a venu chercher ou, et ben, il pas livré à vengeur. Alors, il dit, dans verset premier, les 6 civils de refuge, il dit, l'Éternel parla à Josué et dit, parle aux enfants d'Israël et dit, établissez-vous comme je vous l'ai ordonné par Moïse, des villes de refuge, où pourra s'enfuir le meurtrier qui aura tué quelqu'un involontairement, sans intention. Elles vous serviront de refuge contre le vengeur du sang. Le meurtrier s'enfuira vers l'une de ces villes, s'arrêtera à l'entrée de la porte de la ville et exposera son cas aux anciens de cette ville. Ils le recueilleront auprès d'eux dans la ville et lui donneront une demeure afin qu'il habite avec eux. Si le vengeur du sang le poursuit, ils ne livreront point le meurtrier entre ses mains, car c'est sans le vouloir qu'il a tué son prochain et sans avoir été auparavant son ennemi. Il restera dans cette ville jusqu'à ce qu'il ait comparu devant l'assemblée pour être jugé, jusqu'à la mort du souverain sacrificateur alors en fonction. À cette époque, le meurtrier s'en retournera et rentrera dans sa ville et dans sa maison, dans la ville où il s'était enfui. Il consacrait à Kedesh, en Galilée, dans la montagne de Nephtali, Sichem de la montagne d'Ephraïm et Kirjath-Arba qui est Hébron de la montagne de Juda. Et de l'autre côté du Jourdain, à l'orient de Jéricho, ils choisirent Betzer et Betzer dans le désert, dans la plaine, dans la tribu de Ruben, Ramoth en Galade, dans la tribu de Gad et Golan en Basan, dans la tribu de Manassé. Telles furent les villes désignées pour tous les enfants d'Israël et pour l'étranger en séjour au milieu d'eux, afin que celui qui aurait tué quelqu'un involontairement pût s'y réfugier et qu'il ne mourût pas de la main du vengeur du sang avant d'avoir comparu devant l'assemblée. Alors, c'est ça, on refugié, c'est une protection que nous n'en gagnons, côté que on n'y est pas qu'arrivé, même s'il était commettre un crime d'épicé, et c'est pas un crime qui était prémédité, un bagaille que l'était planifié auparavant, eh bien, avant que juger, a jugé quand même, mais avant que juger, vengeur a été doit poursuivre lui et tuer tout. Cependant, et l'Éternel t'est mandé pour que vous établissez ces villes de refuge. Et ces villes de refuge, nous sommes dans et quelques-uns n'ont été gagnés et signification. Et par exemple, et Kedesh te signifie lieu saint. Et c'est côté que vous prenez refuge, monde qui souillait. Il y a un refuge là. Et Kedesh, Jésus-Christ est notre Kedesh, parce que Jésus-Christ, c'est lui, c'est refuge nous. Alors, où gagnez
ou te gen l'autre encore, te gen Sichem. Sichem non, te situé à 35 km au sud de Jérusalem et il était et bon, il c'était refuge au monde qui était sans abri. 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Eh ben c'est ça que somme nan li parle de li là le psaume 91, il dit que l'Éternel c'est refuge moi, c'est sous lit que m'appuyer, c'est refuge moi et c'est en bas lit que moi caché, li même qui refuge moi, li même qui forteresse moi, forteresse côté moun a essayé surtout dans temps de guerre, côté moun aller y a essayé côté y a chercher abri et il dit que c'est bon Dieu moi hein dans lui que 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protéger nous, eh bien, nous la camper sous deux pieds nous, pour que nous capables de continuer à glorifier le Seigneur, notre refuge, notre forteresse, c'est là qui couvre nous, c'est là qui délivre nous de filets que tendent pour nous, de attrapes que tendent pour nous, c'est là qui délivre nous de peste avec ravage qu'a fait même j'ai tant coronavirus ça a fait son peste lié et qui a pu faire 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l'Éternel notre Dieu c'est refuge nous et bien c'est forteresse nous tant que nous sommes trois et là nous allons dans l'autre psaume qui est le psaume 61 on nous regarde le psaume 61 et on nous voit exactement qui ça psalmiste là il apprend nous dans psaume 61 concernant ça que nous trouvons dans psaume 91 il dit ça c'est psaume que David écrit il dit oh Dieu écoute mes cris sois attentif à ma prière du bord de la terre je crie du bout de la terre je crie à toi le cœur abattu conduis-moi sur le rocher que je ne puis atteindre, car tu es pour moi un refuge, une tour forte en face de l'ennemi. Je voudrais séjourner éternellement dans ta tente, me réfugier à l'abri de tes ailes, car toi, ô Dieu, tu exauces mes voeux, tu me donnes l'héritage de ceux qui craignent ton nom. Ajoute des jours au jour du roi, que ces années se prolongent à jamais, qu'il reste sur le trône éternellement devant Dieu. Fais que ta bonté et ta fidélité veillent sur lui. Alors, je chanterai sans cesse ton nom en accomplissant chaque jour mes voeux. Oui, l'Éternel, c'est refuge nous. L'Éternel, c'est forteresse nous. C'est sous lui que nous compter. C'est sous lui que nous camper. C'est lui qui rocher que nous pas qu'à atteindre là, nous pas qu'à aller là. C'est lui qui mène nous là. Et l'a mené nous là. Sûrement, tout sûrement pour que nous sommes capables de protéger contre tout mal qui est autour de nous et l'absorber nous de filets, de attrapes que tant pour nous. Alors,
la paix, sauvez-nous de la peste, de ravages, mais je t'en cours, ça que nous gagnons là, et puis, n'a pas réfugié en Baseli, et n'a pas de tout repos en Baseli. 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regards, en se détournant de lui, en abandonnant toutes ses voies. Ils ont fait monter à Dieu le cri du pauvre, ils l'ont rendu attentif au cri des malheureux. S'il donne le repos, qui répandra le trouble ?» S'il cache sa face, qui pourra le voir? Il traite à l'égal, soit une nation, soit un homme. 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Alors, l'ombre de Dieu, li gagne multifonction que li remplit. Par exemple, li couvre soleil là, li couvre contre soleil là, tant que nous, dans Somme 121. Dans Somme 121, le soleil là chaud, eh bien, c'est protection bon Dieu. Qui était pour permettre que Israël traverse le désert pendant 40 ans que a marché dans le désert côté par gain pied bois pour capable prendre vent c'est sable c'est chaleur c'est soleil qui a brûlé qui a boucané et le Seigneur t'est servi de en colonne de nuée et nuage la couvrir le soleil là pour que li pas planter nos têtes mon yo et tu pile pas pile. Et non seulement ça, mais nous protéger contre la lune non tout. Parce que non seulement le soleil est dangereux, mais la lune non tout, il y a un danger partout. Alors, le Seigneur connaît ça et il protège le peuple Israël. Mais c'est même genre tout. Le Seigneur a protégé nous. Le Seigneur a couvert nous avec ombre. Même genre, tant qu'on a désert, il a couvert nous pendant la nuit. Il a couvert la lumière pour nous parce que pas de flash, ni pas de bois peint dans le désert, ni pas de fanal pour nous éclairer, pas de électricité. Eh bien, c'est l'Éternel des armées qui t'est servi de colonne de feu de façon à ce que tu t'es trouvé lumière. 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Et les lumières, les soleils là, ils t'est couvert avec nuages, et puis nuages campés. Eh bien, il faut camper tout. Parce que ou pas qu'à aller et non soleil là a cuit tout avant longtemps. Alors l'Éternel c'est en nous et c'est lui-même qui protégeait tête nous de façon à ce que nous pas exposés au soleil, au chaud soleil, de façon à ce que nous pas exposés au danger. Oh, l'ombre du Seigneur. L'ombre du Seigneur, il remplit plusieurs fonctions. Non seulement le couvrir nous, le protéger nous, mais l'ombre du Seigneur, il te couvre Marie. Et dans Luc chapitre 1er, verset 35, et l'ange l'a te promet à Marie que c'est comme ça qu'il va enceinte petite là, parce que papa n'a aucun engagement sexuel qu'a fait. C'est le très haut qu'a fait Affel. 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

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L'Éternel, nous dans Hébreux chapitre 3, verset 15, il dit, je suis le Dieu d'Abraham, d'Isaac et de Jacob. Et c'est comme ça que je veux, puis je suis capable de l'aimer. 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Et dans le psaume du soldat, le psaume 91, je dis à l'Éternel mon refuge et ma forteresse, mon Dieu en qui je me confie, car c'est lui qui te délivre du filet de l'oiseleur, de la peste et de ses ravages. Il te couvrira de ses plumes et tu trouveras un refuge sous ses ailes. Sa fidélité est un bouclier et une cuirasse. Tu ne craindras ni les terreurs de la nuit, ni la flèche qui vole le jour, ni la peste qui marche dans les ténèbres, ni la contagion qui frappe en plein midi. Que 1000 tombent à ton côté, 10 000 à ta droite, tu ne seras pas atteint. De tes yeux, seulement tu verras, et tu regarderas, et tu verras la rétribution des méchants, les loups-garous, les mounes, et à fait tintin, rouler dans la boue, et fait tintin, marcher dans fait noir, pas à dormir. 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
tu fais du très haut ta retraite. Aucun malheur ne t'arrivera, aucun fléau n'approchera de ta tente, pas même le coronavirus. Car il ordonnera à ses anges de te garder dans tes voies, et ils te porteront sur les mains de peur que ton pied ne heurte contre une pierre. Tu marcheras sur le lion et sur la spique, tu fouleras le lionceau.

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Et voilà, c'était pasteur Rémi Jean-Pierre, le pasteur titulaire de l'église baptiste fondamentale de Beuré, situé au 10-16, notre 10-27e rue du Côte de Grande Pâque. Sur deux passages, ou bien si ou sédentaire, on est dans un bas ou de l'opinion de l'église quoi affilié, fait l'église baptiste fondamentale de Beuré, l'église personnelle. Ou, pas oublier, relais pasteur Élie, 954-687-6450. D'ici là, à la semaine prochaine, pour un programme du même genre.

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2: Et voilà, quand il y a la vie, il y a l'espoir. La lettre et la loi tue, mais c'est l'esprit qui vivifie en elle, était la vie. Et la vie était la lumière des hommes. Voyez votre vie avec les yeux du Dieu d'amour, voyez votre vie avec les yeux de la foi et voyez votre vie avec les yeux du Saint-Esprit. Et malheur à l'homme qui s'est confié à l'homme. Bienvenue sur nos zones. 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Et d'ores et déjà, vous êtes tous invités de venir participer avec nous pour cette semaine de rehaussement et de gloire pour nous capables de prier pour les gens de district 20. 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
4: 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D'ores et déjà, bienvenue.

0: Oui, les hommes qui ont fait quelques bagailles, mais ou même Jésus.
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Voilà. Haïti pleure dans le silence. Allons avancer avec notre méditation de ce matin. Ici la voix de Dr. Massim. 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Nous saluons. 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Également, et vous-même qui déjà branché. 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Le mal et le bien. En allez.

0: 5, verset 24 à 29. En vérité, je vous le dis, celui qui écoute ma parole et qui croit à celui qui m'a envoyé a la vie éternelle et ne vient pas en jugement, mais il est passé de la mort à la vie. En vérité, je vous le dis, l'heure vient et c'est maintenant où les morts entendront la voix du Fils de Dieu. Et ceux qui l'auront entendu vivront. Et en effet, et comme le Père a la vie en lui-même, ainsi il a donné au Fils d'avoir la vie en lui-même. Et il lui a donné le pouvoir d'exercer le jugement parce qu'il est Fils de l'homme. Et ne vous en étonnez pas, car l'heure vient à tous ceux qui sont dans les tombeaux entendront sa voix, et ceux qui auront fait le bien en sortiront pour la résurrection et la vie, et ceux qui auront pratiqué le mal pour la résurrection et le jugement. Parole du Seigneur, asseyez-vous. Grâce vous dit à bien. Éternel, voici ta parole. Ta parole est la vérité. Efface-moi complètement et que la chair se taise et que l'esprit vivifie. Il en est ainsi au nom de Jésus-Christ de Nazareth. Amen.
1: Amen. Amen.
0: Et nous avons un texte en face nous là. Et nous entendons écho déjà fait. En vérité, je vous l'ai dit, l'heure vient où c'est maintenant où les morts entendront la voix du Fils de Dieu et ceux qui l'auront entendu vivront. Amen, bon Dieu, amen. Ici, le mort ici est au pluriel. Dans un sens, il dit maintenant où les morts entendront la voix du Fils. Donc, si résurrection pour qu'on vienne, il dit maintenant, moun qui tendait, y a bien la vie éternelle. 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Mais comment t'as senti si mon n'a pas converti, docteur Sidney, pour t'apparaître pour dire mon n'a son mollier. 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La volonté avant, ça veut dire que un petit problème dans tout petit. Et pas monsieur menacé qui va mourir. Parce que bandou, sujet de la mort, c'est un bagage qui tabou en est dans l'église. Celle où attendez, vous parlez de la mort en est dans l'église. C'est là où on va chanter. Et puis on sait qu'il est installé. La réponse avait aussi ça que fait. La mort était un mystère pour nos églises parce que nous pas endoctrinés de ça. La mort est. La réponse avait. Dans le verset, nous sommes gardés. Il dit moun qui en Christ y ont passé de la mort à la vie. Quelle mort? La mort spirituelle et la mort physique. La réponse est avec. Parce que verbe ressuscité, il n'est pas au présent, il n'est pas au passé, mais comment il est au futur. La réponse est avec. On ne peut pas jusqu'ici dans l'église qui pensait sauver, à parler, à ses lèvres arriver dans le ciel. La réponse est avec. Et bien, ne vous pas sauver de monsieur la terre. Ça veut dire qu'on ne va pas avoir aucun côté au bras aller dans le ciel. La Bible dit amen. Ou qu'on qui répartition qui pour vous, ou vient tomber dans le monde qui a fait mal. La Bible dit avec. Ou là pour le jugement, pour la mort éternelle. Mais ce matin, je vais vous déclarer un mystère. Grâce à Dieu, amen. Nous connaissons bien, l'homme est composé de trois parties. L'âme, le corps et l'esprit. Après la mort, esprit a, côté d'aller, l'argent est bon. Et corps, qui côté corps a fait? Quoi retourner à la poule? Côté nom n'a allé. 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La c'est d'Abraham. C'est d'Abraham. 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C'est parce que Mounsayo a une espérance à la vie éternelle. 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Ça veut dire, non, le Saint d'Abraham, il y a le Saint d'Abraham qui symbolisait le paradis. Il y a aussi le séjour des morts qui symbolisait l'enfer. La réponse est bien. Mais la grande question qui se pose, comment se fait-il qu'on aller dans la terre, c'est pas vrai, l'aller à la terre. Donc, la Bible parlait de résurrection. C'est ça. Hier, vendredi, je t'ai dit ça dans l'émission. 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Ou vous bagaille dans vous-même, que vous allez dans l'enfer, que vous allez la vie éternelle qui va jamais mourir, c'est l'amour. 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Ça veut dire que, non, s'il a fait mal, là, dans ses jours des morts, là, dans le jugement. 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La comparaître devant le tribunal de Christ pour recevoir quoi? 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Des couronnes. La Bible dit à Dieu. Donc, ça veut dire en d'autres termes, partie quoi qui allait dans la terre, l'allait temporairement dans la terre pour désocher, pour venir tourner, même genre la terre, mais cependant, à la résurrection, il y aura, la Bible dit à rien, qui ça, une réunion, la Bible dit à rien, il y aura une réunion, qui réunion lui est pasteur, est-ce que Kora, il va vivre sans homme, est-ce que Kora, il va vivre sans esprit? 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Et mais laisse mon Dieu ressuscité, libre de faire une réunion entre l'esprit de Dieu, l'âme et le corps. 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
0: 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La mort dans le péché, nous t'étions décrit ça, l'état du péché. Et l'homme qui s'écarte du chemin et du bon sens. Reposera dans l'assemblée des défunts. Mon qui va un bon sens. Matthieu 8, verset 22. Mais Jésus lui répondit, suis-moi et laisse les morts ensevelir leurs morts. Laisse les morts ensevelir leurs morts. 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La parole de la mort spirituelle. 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Et Jésus l'a dit, en vérité, je vous l'ai dit, si vous ne mangez la chair du Fils de l'homme, et si vous ne boirez, buvez son sang, vous n'avez pas la vie en vous. 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Non, mais on va suivre. Ça veut dire, sous pas communier. 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Parce que faut continuer prendre la sainte scène ou la vie qui a continué. Non, ce n'est pas moi qui dis, mes amis, ce n'est pas moi-même qui dis. La vague diable, c'est pas moi qui dis ça. C'est la Bible qui dit. De Corinthiens 5, verset 14. Ephésiens 2, verset 1. Pour vous, vous étiez morts par vos fautes et par vos péchés. Qui ça? Vous étiez morts par vos fautes et par vos... 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
4: Si vous faites le bien, on vous accusera de vouloir en tirer des avantages. Faites le bien quand même. Si vous réussissiez, vous vous ferez de faux amis et de vrais ennemis. Réussissez quand même. Les gens les plus remarquables, ayant la plus grande largeur de vue, peuvent être vaincus par les gens les plus bornés. Soyez large quand même. Le bien que vous fassiez aujourd'hui sera oublié demain. Faites le bien quand même. Les gens s'intéressent aux opprimés, mais se rangent du côté des gagnants. Luttez quand même. Ce que vous avez mis des années à construire peut être détruit en un seul jour. construisez quand même. Donnez au monde ce que vous avez de mieux et vous serez remercié à coups de pied. Donnez quand même au monde ce que vous avez de mieux. Cette réalité est comme cette image de nous-mêmes qui surgit dans les miroirs, simulacre de nous qui existe grâce à nous, qui suit nos mouvements, gesticule et s'en va, mais à la recherche duquel il suffit d'aller pour aussitôt le retrouver.
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0: Mesdames, mesdemoiselles et messieurs, bonjour, vous êtes à l'heure du podium.
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0: Nous vous saluons du plus tréfond de nos cœurs. C'est toujours avec cette joie exceptionnelle, nous vous accueillons au bout de cette onde. WLQY 1320 AM, depuis le studio de North Miami en Floride. Au micro, votre serviteur, le révérend pasteur David Vradin de la première église baptiste haïtienne du Fort Lauderdale, à qui nous saluons tous les membres, spécialement notre collaboratrice, madame Ginette Saint-Jean, depuis Fort Lauderdale. Elle n'est pas avec nous ce matin. Un petit congé, ça ne dérange. Ça ne dérange jamais.

Notre thème musical avec notre groupe El Chama de Miami. L'une des premières émissions, la station à avoir son propre thème d'introduction. Et après toutes les autres émissions ont copié ça, mais c'était bien.

0: écrit, interprété ce thème.
1: Génération, dénomination et sans discrimination.
0: Le podium qui vous invite à chanter, à danser, ressentir notre énergie par la musique. Nous touchons l'auditeur au plus profond de son âme, réveillant avec sérénité des résonances lumineuses et spirituelles, n'est-ce pas? Une porte qui s'ouvre, un ciel qui s'élargit quand on écoute le podium. Et je vous assure que vous avez définitivement fait le meilleur choix d'être avec nous. Par l'émission est différente. L'animateur est différent. Les auditeurs sont différents. Les sélections tournées sur le podium sont différentes. Tout ce qui fait sur le podium est différent, car le style est tout à fait particulier. Le style est l'empreinte de l'homme. Le podium a son propre style. Nous utilisons les trois éléments de la musique: la mélodie, l'harmonie et le rythme. Alors, si vous êtes musicien, vous, bien sûr, allez à comprendre ce thème-là. Nous utilisons les trois éléments de la musique: la mélodie, l'harmonie et le rythme sur le podium, bien sûr.
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0: Nous utilisons cette musique qui a une force merveilleuse, cette musique qui a une force extraordinaire, qui peut faire vibrer les cordes sensibles de l'âme avec toute la force de ses émotions.
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0: Alors tous les artistes rassemblés dans ce thème révèlent leur talent.

0: Si vous partagez le podium des stars, l'hypocosta. Et quand il y a un chanteur, oui, mais le Bocosta. Est-ce qu'on entend ça? Depuis, ou pas tant d'être sur le podium des stars? C'est possible, l'hypocoyon star. Il chantait. Il bougonnait. Il murmurait dans le micro. Mais le Bocosta. Et beaucoup autant d'être là sur le podium des stars. Car l'émission même. Le titre de l'émission. du qui s'allier. Depuis son star, on attendait là sur le podium des stars et pas gain menti dans ça, pas gain menti dans ça, le podium des stars et des superstars évangéliques. Ou bien si vous pas attendez là, tu es pas un star évangélique.
1: C'est volume.
0: Oui, non pas le volume. Mais star, mes stars, mes superstars. Et ça nous est les superstars et on attendait sur le podium non.
2: Mettez confiance sur seulement la montée.
0: Quelle notre confiance? Après l'homme confiance. Après une confiance. Le tout nouveau du maestro Jérôme Charles. Ce 11 juillet, à Miami, la capitale du soleil. Et pour ça, je me déconfère. Comment on dit? Comment me déconfère longtemps? Ce podium, non? On y a perdu goût. On a qui dit, me pendant deux jours, on a animé dans la radio, bouton raché, brisé. Ah non, dans la FM, non? Mais comment nous te confère? Je pas bon petit goût de matin. Le maestro Jean-René Charles. Avec tout, toute sa dernière interprétation. La superstar. Jean-René Charles sur le podium.

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1: Λοκούπα.
0: Παμπούπουιου.
1: Σα γάιλε. Γάιλε μτζίσα. Λοκούπα ευαγγελικά.
0: Το πίνμαγε με ζαμίνο πακάκεμπε.
1: Είπα σάλτσα. Είπα μερέγγε.
0: Πίτον βοέλα.
1: Είπα ρακέν ουόλ. Comment le lait?
0: Quand même, vous aussi, mais.
1: Le coup pas!
0: Confiance, même dans le désert.
1: Ça n'est que pas le temps de. Faut pas tenir musique, bon, je vais pas comprendre ça, ma petite là.
0: Libre, pas libre.
1: Je vais jouer musique 1900, longtemps, 1950, les grands-grands-papa. Et qu'on a besoin de musique.
0: Je
1: vais pas comprendre ça, qu'on fait qu'on y a là. Et puis, on joue musique. Moun qui finit enterré depuis deux siècles. Je vais pas jouer musique artiste qu'on y a pour avoir une promotion. En pile, non, hypocrite.

sur les planches du podium. C'est qui dit les bâtis sur un petit passe là. Ça passe à Gonelda dit. Sur les planches du podium.

0: L'animation est différente. L'animateur est différent. La musique sont différentes. Même les artistes qui évoluent sur les planches du podium sont différents. Le maestro, Jean-René Charles, David Fouadès, l'animateur c'est nous, l'animation c'est nous, il n'y a qu'il bout des matins.
1: Associé, qui est gras et puis,
0: oui. Mbaye Ngra, c'est artiste qui fait podium, non? Ne vous battez pas là pour qu'on artiste. Il a qu'on chante, l'a bougonné, l'a murmuré dans le micro. Si son superstar, vous attendez sur le podium, n'est-ce pas? N'est-ce pas bout de matin? Ou est-ce que c'est de
1: glacé?
0: Oui! Oui.
1: Orgueilleux.
0: Oui.
1: L'ambition.
0: Oui.
1: Rancune.
0: Oui.
1: Mal élevé.
0: Oui.
1: Jalousie.
0: Le podium. Quel beau travail. Rigueur scientifique. Vulgarisation de qualité. Simplicité dans la complexité.
1: Simkawa. Jésus qui Jésus. C'est pas nous-mêmes qui va faire
0: le maestro, il va planter le décor.

0: 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Une révélation plus haute que l'imagination. C'est le monde immatériel du savoir. L'objectif de toutes vos directions. Les qualités de la musique évangélique. Le vétéran de la musique évangélique. Sur les penches du podium, des stars et des superstars évangéliques. Oui, Jérôme Charles, il est là. On célébrait ce 48 ans. Alors c'est ça, nous bye back. Où est-ce que Léo? Payez visite yo dans l'église là. Mais ça nous bye back. Parce que je suis un gras. Il est venu chanter pour moi. Il n'est pas chargé moi. Quand il y a un duel, ça m'a fait matin. Vous m'êtes boudé, vous m'êtes murmuré, vous m'êtes bougonné. Je passe la vieux copain évangélique grand matin. Vous m'êtes boudé, je ne suis pas un gras. Mais ça le venu faire dans l'église là. Mais ça me duel matin.
1: Qui est gras et puis
0: oui.
1: Jalousie.
0: Oui.
1: Ou elle fait mes choses te donner. Parce que ça, nous voulons s'y mettre, c'est lui qui a récolté.
0: C'est ça. Maestro, c'est s'y mettre mon travail pour récolter animation sur le podium.
1: Oui, elle allait. Ça va bon pour vous. Et ça va pour vous là.
0: Le podium vous offre une ambiance lumineuse. Les sons du clavier, de la guitare, de la harpe, du violon, des cymbales retentissantes. Tous s'accordent mélodieusement pour vous offrir cette ambiance sur le podium ce matin avec notre superstar, le vétéran de la musique évangélique en juillet, le maestro Jean-René Charles. Oui. Alors, c'est ça, le maestro. Il a dû performer deux semaines écoulées dans l'anniversaire de la première église baptiste haïtienne de Fort Lauderdale. Alors, nous avons tourné le tout nouveau, et ça, c'est pas son album là, non, son live lié, oui. Alors, l'autant des albums, ça même, c'est gros causé. Alors, du bon travail, maestro, nous doué ou ça. Vous êtes venu dans l'anniversaire performer pour nous, vous êtes apporter de la lumière. Alors, sélection et interprétation, performance, c'est très, très, très bon et excelsior. Et nous disons merci. Alors, aujourd'hui, c'est une date vraiment importante. Aujourd'hui, bon nombre d'entre nous célèbrent la fête des Pères. C'est dimanche 28 juin 2026, c'est le 179e jour de l'année. 179e jour de l'année, c'est ça. Et c'est 186 jours seulement qui restent pour que l'année s'achève. Et nous sommes à la 26e semaine de l'année 2026. Je vous ai bien dit, c'est la fête des Pères qui a été créée aux États-Unis en 1910 à l'initiative de Sonora Smart, une femme de Spokane, Washington. Elle souhaitait honorer son père, un vétéran de la guerre de sécession devenu veuf, c'est ça, qui avait été seul avec ses 6 enfants et c'est ça. Cette date, ce jour-là, nous rappelle dans l'histoire, bien sûr, des États-Unis en 1910. Hein, la première célébration a été faite, c'est ça. Et le 19 juin 1910, Sonora Smart organise la première fête des Pères dans l'État de Washington. En 1924, en soutien présidentiel, le président Calvin Coolidge soutient l'idée d'une journée nationale pour les Pères. En 1966, des dates qui ont marqué l'histoire, avec l'éphéméride reconnaissance officielle par le président Lyndon Johnson qui signe la première proclamation présidentielle déclarant officiellement le troisième dimanche. Mais nous, dans les Caraïbes, c'est le dernier dimanche, On va honorer les pères à l'église aujourd'hui. En 1972, la loi fédérale, le président Richard Nixon, c'est une loi qui officialise de façon permanente cette célébration comme jour de fête nationale. Alors, c'est ça que l'on célèbre aujourd'hui.

Alors, dans nos émissions, nous ne présentons pas des sermons, car bon nombre de pasteurs, d'évangélistes et même de docteurs le font. Mais moi, je vous présente des réflexions que nul ne fait. Je fais ce que les autres ne font guère. Tout pour nous prêcher, tout pour nous présenter des sélections du sport et d'autres. Moi, je fais quelque chose différente sur le podium. Je vous présente des réflexions. Mais vous savez bien, il y a bon nombre de personnes qui ne peuvent établir le distinguo entre un message, une prédication et une réflexion ou une méditation. Ça fait toujours prier, pastez pas prêcher, pastez pas ici, pastez pas l'autre part. Mais c'est qui est-ce qui réfléchit? Qui prend des têtes spéciales, des moments spéciaux, alors?

Attends, il faut saluer ma chère. Madame Anita Rimouville, bien sûr, elle a contribué à ma formation. J'en suis reconnaissant, alors. Elvita, bonjour, la sœur Olvida, Edouard, bonjour à tous les membres de la première église baptiste haïtienne, la famille Alexis, nous sympathisons avec Pète Mario, nos membres de l'église de vieille date, et nous avons assisté familialement en veillée, en enterrement, et à tout le monde qui a perdu. Nous sympathisons avec Matin. Alors la Bible ne reste indifférent au Père. Il y a des passages bibliques qui présentent des pères exemplaires tels Noé, Abraham, Josué, Joseph, soulignant leur foi, leur obéissance et leur rôle dans l'éducation de leurs enfants. Alors, c'est ça que la Bible même souligne, ces pères qui ont établi, bien sûr, une différence dans la vie de leurs enfants. Et ces personnes-là et beaucoup d'autres que je viens de citer ont fait un distinguo, bien sûr, dans leur foyer, dans l'élévation de leur enfant. Alors, il faut prendre un exemple, je viens de citer Noé, sa foi et obéissance, un père de 3 enfants, homme juste et honnête parmi son peuple, fidèle suiveur de la loi de Dieu, dirigé par Dieu pour construire et entrer dans l'arche pendant une période de sécheresse très longue. Alors, par la foi de Noé et sa famille, ont été sauvés du déluge. Par sa foi, c'est ça, sa famille et même tout un peuple ont été sauvés du déluge. Son histoire, c'est retracé de Genèse 6, les versets 9 à 17. La Bible dit que Noé et ses enfants ont été bénis par Dieu quand il dit « Soyez féconds », c'est ça, « Multipliez-vous et remplissez la terre ». En Genèse 9, le verset 1, « Le Père qui obéit à Dieu sera récompensé par Dieu et sauvera sa famille ». C'est ça, je réitère, le Père qui obéit à Dieu sera récompensé par Dieu et sauvera sa famille. Un bon père peut délivrer ses enfants de beaucoup de souffrances et pense à tous les déluges que tu pourrais rencontrer dans la famille. Et un bon père peut sauver ses enfants de ces déluges-là. On considère les problèmes rencontrés au cours de votre vie, c'est même considéré comme des déluges dans la famille. Il faut ensuite considérer Abraham, foi et amitié, considéré comme notre père dans la foi. À 85 ans, Dieu lui a promis de lui donner un enfant et une génération aussi grande que les étoiles du ciel. Abraham croyait en cette promesse. Et c'est pourquoi il a appelé ami de Dieu. Ici, nous voyons que Dieu nous donne en héritage les enfants, c'est ça. Et ainsi, le chrétien aussi considère les enfants comme une bénédiction, c'est ça. Le chrétien considère les enfants comme une bénédiction. Je vais vous tourner cette sélection. Qui dit « Seigneur, tu es la force qui agit en moi ». Et pendant que je médite, pendant que je vous fais entendre cette réflexion sur la paternité, sur des pères exemplaires dans la Bible,
Je vous ai dit.

Noé, Abraham, il faut aussi considérer Josué, sa foi et sa décision, sa sagesse. Il a été un exemple de bon père. Dès son jeune âge, il a obtenu beaucoup de sagesse de Dieu. Il était aux côtés de Moïse, il était aux côtés de Moïse. Il a appris à espérer en Dieu et à avoir de la patience avec son peuple. C'est un homme de foi et de décision. Par sa confiance en Dieu, il est devenu le leader de son peuple après la mort de Moïse. Les Écritures disent, mais si cela vous semble mal de servir, choisissez vous-même à qui vous allez servir. Alors, pour ma part, parlant de Josué, ma famille et moi, nous servirons le Seigneur. Josué 24, le verset 15, ma famille et moi, nous servirons le Seigneur. Voici ce que Dieu veut de vous, les pères, papa, hommes fidèles et intègres, déterminés à accomplir sa volonté. Vous devez être conscient que ta responsabilité n'est pas seulement de te sauver toi-même, mais aussi tes enfants, ta famille, le salut de ta famille. C'est pourquoi l'importance de l'amour et de l'union familiale. Josué dit, ma famille et moi servirons le Seigneur. C'est un bon exemple. Quand on va à l'église, il ne faut pas négliger les enfants. Les enfants ne vont pas seuls ou l'épouse ne vont pas seule. Ils vont accompagner les enfants et l'épouse à l'église. Alors, il y a notre Seigneur Dieu, notre Père, qui est notre meilleur modèle à suivre. Notre Dieu, qui est notre Père, que dit le livre du Deutéronome. Écoute Israël, le Seigneur, notre Dieu, est le seul Seigneur. Aime le Seigneur, ton Dieu, de tout ton cœur, de toute ton âme, de tout ton esprit et de toutes tes forces. Alors, le second, tu aimeras ton prochain comme toi-même. Alors, le Seigneur nous ordonne d'aimer les enfants, d'aimer la famille et de nous servir comme exemple. Et nous sommes le premier exemple de la famille. Le Père est le premier exemple de la famille. Hommage au Père ce matin et chaque jour. Vous travaillez dur, vous n'êtes guère à la maison pour chercher le pain quotidien. Et vous avez beaucoup d'appréhension pour la famille. Et parfois, même la famille ne comprend vos soucis. Mais Père, soyez ferme, inébranlable, travaillez chaque jour, bien sûr, aux besoins de vos familles. Et Dieu, bien sûr, s'en occupera de vous. Une chanson de Klaus Barsutti. Vous êtes sur le podium. Celle qui fait la différence.

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1: 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Une très belle chanson.
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1: Je viens de citer des pères exemplaires
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1: dans la Bible et des passages de référence tels Josué,
0: et leur main parlant,
1: Joseph, Abraham,
0: arrivé enfin là, de ne plus se fatiguer le cas, de se reposer en famille.
1: Et le père de tous les pères, c'est notre Dieu. C'est le père de consolation, de toute consolation.
0: Non, mais ça y ressemble un peu, qui n'a pas eu envie un soir de dire papa, je suis heureux. Je suis heureux, je te le dois. Je suis ici, c'est grâce à toi. Je trouve pas les mots pour dire merci à toi et à maman aussi.
1: Je suis ici, c'est grâce à toi, papa.
0: Papa.
1: Papa.

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Je suis le premier et non le dernier. Je suis en haut et non en bas. Je suis fort et non faible, riche et non pauvre. Je suis béni et non maudit. Je suis guéri et non malade. Je suis plus que vainqueur. Je suis fait à l'image et à la ressemblance de Dieu. Je suis destiné à régner et à dominer. Je suis le temple du Dieu vivant. Dieu le Père demeure en moi. Jésus-Christ demeure en moi. Le Saint-Esprit demeure en moi. Le diable a peur de moi, les sorciers ont peur de moi, les démons tremblent et prennent la fuite devant moi au nom de Jésus. Père, je me tiens sur ta parole et je confesse que je suis ton enfant. J'ai la puissance de créer et d'appeler les choses à l'existence. J'appelle maintenant à l'existence tout ce qui manque dans ma vie et j'ordonne de devenir maintenant. Je confesse que toutes mes journées sur terre sont créées par le Seigneur et je me réjouis en elles. Oui, la grâce et le bonheur m'accompagneront tous les jours de ma vie.

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2: 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Bon dimanche et bonne semaine.

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0: Car il y a un seul Dieu et aussi un seul médiateur entre Dieu et les hommes, Jésus-Christ, homme, qui s'est donné lui-même en rançon pour tous. C'est là le témoignage rendu en son propre temps. Amen. Nous demandons bien, mais nous passons à Saint, il va introduire nous devant le trône de Dieu par la prière. Prions Dieu.
1: Ô céleste Père, Père de la rédemption, merci Seigneur pour la vie ou à nous en abondante. Bénis-nous, Père Saint, abondamment. Bénis les communautés qui branchent les grands rendez-vous évangéliques, afin que vous puissiez trouver bénédiction. Oh, ça qui peut donc être cher, qui triste, consolez-vous, Seigneur. Bénis les communautés en abondance, et sans force nécessaire. Bénis tout le peuple, Seigneur. Vous connaissez que nous. Vous connaissez tout ça qui a passé secrètement. Père de la rédemption. Et ainsi nous te prions, à lui seul soit la gloire, au siècle des siècles. Amen.
0: Amen, cher mon salut. Dans le nom précieux de notre Seigneur Jésus-Christ, merci d'être toujours branché chaque dimanche 2h ou 3h. Pour écouter cette émission, on porte la caillou. 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Et nous disons, nous souhaitons une bonne écoute. On a continué ensemble avec on a pris une petite pause, on a retourné tout de suite.
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5: 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Et nous n'avons pas de chef ensemble avec nous, toujours. Et nous avons retourné encore dans la première épître de Paul à Timothée. dans 1 Timothée chapitre 2, versets 5 et 6. Car il y a un seul Dieu et aussi un seul médiateur entre Dieu et les hommes, Jésus-Christ, homme, qui s'est donné lui-même en rançon pour tous. C'est là le témoignage rendu en son propre temps. Et nous voulons fort connaître que nous avons campé sur ça après-midi et sur le message d'étudio. Et mais nous avons disposé nous pour nous capter le message de la parole de Dieu.

0: 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Toujours connaître Jésus-Christ sous le titre médiateur. La semaine dernière, et côté nous avons considéré comment Juifio connaît Jésus-Christ, amen, Abraham et Jonathan comme médiateur. Et nous t'ai prouvé Abraham pas yon médiateur. Mais dans le Nouveau Testament, yo t'ai considéré avant l'Ancien Testament plutôt Moïse et le tabernacle. Ou cap rivé dans quelques églises, il y a parlé de Moïse, tabernacle, Boanam, sabbat, Marie. Mais après-midi, on nous considérer Jonathan comme un pour faire que li pa yon médiateur. Gagnen 5 raisons qui prouvaient que Jonathan n'est pas le type de médiateur. Tout d'abord, li mande rapidité pour nous capable considérer 5 raisons ça yo qui prouvaient que Jonathan pas le médiateur. Tout d'abord, la signification de son nom. Signification nom Jonathan, qui veut dire l'Éternel a donné. Jonathan, c'était le fils aîné, premier petit garçon, Saül. Saül te remet Jonathan en pile. Malgré un jour, Saül te voulait tuer Jonathan. Et non, 2 reprises, 2 fois, il te voulait tuer Jonathan. Une première fois, c'était peuple là qui te cause, c'est peuple là qui te sauvé Jonathan, qui te fait que Saül pas tuer. Une deuxième occasion, et c'est une là que Saül t'est irrité en pile. Eh bien, il te voulait tuer Jonathan. Pour quelle raison Saül relait Jonathan, l'Éternel a donné. La Bible est muette sur ça. Pas oublier chez les Juifs, le nom de quelqu'un a orienté de sa vie future. La Bible n'est pas dit la raison que Saül bat Jonathan non ça. En 2 occasions, où est que Jonathan a révélé que ce nom est méritoire pour lui-même. Et premièrement, il y a une guerre entre les Philistins. 1 Samuel, chapitre 13. Regardons les 2 versets. Saül choisit 3 000 hommes d'Israël. 2 000 étaient avec lui à Mismark et sur la montagne de Bethel. Et 1 000 étaient avec Jonathan à Gibea de Benjamin. Il renvoya le reste du peuple, chacun à sa tente. Jonathan bâtit le poste des Philistins qui étaient à Geba, et les Philistins l'apprirent. Saül fit sonner de la trompette dans tout le pays en disant que les Hébreux écoutent. Donc, le vrai chrétien, c'est un don de Dieu. Vous devez connaître ça. Après-midi. Son don, bon Dieu, kouye. Où est le chrétien? Non changé. Voici Jonathan, le don de Dieu. Son père a pris, papa le prend 2000, et lui-même, il gagne un seul 1000 soldats. Un vrai chrétien, malgré Jonathan te gagne seulement 1000 soldats avec, eh bien, il vient remporter la victoire. Il n'est pas plein avec 1000 qu'il te gagne. 1 Samuel chapitre 2, verset 4. Tout Israël entendit que l'on disait, Saül a bâti le poste des Philistins, et Israël se rend au Dieu, aux Philistins, et le peuple fut convoqué auprès de Saül à Gilgal. Jonathan, comme le don de Dieu, n'est pas plaigné. Il gagne 1000 soldats avec. Philistins, vous connaissez ça? Eh bien, ils viennent renforcer les soldats par eux. Eh bien, yo vin pour barrer Jonathan. 1 Samuel, chapitre 14. Jonathan gen épée nan mer. Eh bien, dans verset 6, 1 Samuel, chapitre 14. Jonathan dit au jeune homme qui portait ses armes, viens et poussons jusqu'au poste de ses incirconcis. Peut-être l'Éternel agira-t-il pour nous, car rien n'empêche l'Éternel de sauver au moyen d'un petit homme comme d'un grand homme. Voilà l'homme de foi. Sur qui il a appuyé? Il a appuyé sur la foi. 1 Samuel 14, verset 7. Celui qui portait ses armes lui répondit, fais tout ce que tu as dans le cœur, n'écoute que ton sentiment. Mais voici avec toi, prêt à te suivre. L'homme de foi, tout prêt à encourager l'homme de foi. Je dis, oh, il vient dans la série de l'église, mon, au lieu autant de messages pour encourager, c'est messages qui ont découragé. Pas vrai, parce que là, il y a toujours un diable dit, diable racial, diable qui a fait ceci, diable qui a fait cela. 1 Samuel chapitre 14, verset 13. Au verset 15, Jonathan monta en s'aidant des mains et des pieds, et celui qui portait ses armes le suivit. Les Philistins tombèrent devant Jonathan, et celui qui portait ses armes donnait la mort derrière lui. Dans cette première défaite, Jonathan et celui qui portait ses armes tuèrent une vingtaine d'hommes, sur l'espace d'environ la moitié des nappes de terre. Les foies se répandirent au camp dans la contrée parmi tous les peuples. Le poste à ceux qui ravageaient fut également saisi de peur. Le pays fut dans l'épouvante. C'était comme une terreur de Dieu. Dieu détruit ennemi ou les Philistins devant Jonathan. Voilà la foi. Voilà le don de Dieu. Par contre, combien d'ennemis que tu voulais détruire? Par contre, combien de pièges qui t'es paré pour? L'Éternel détruit en pile dans yo. Genan yo avec tombeau, par contre, comment vous faites tomber? Ennemi, hein? Dieu détruit ennemi. Hein? Lorsque Philistins yo gardé, yo épée derrière yo. Jonathan remplit le rôle guerrier pour l'Éternel. C'est la première raison. La deuxième raison, Jonathan n'est pas un médiateur. c'est la motivation de l'affection Jonathan de gagné pour David. 1 Samuel, chapitre 18, verset 1er. David avait achevé de parler à Saül, et dès lors, l'âme de Jonathan fut attachée à l'âme de David, et Jonathan l'aima comme son âme. Eh bien, si vraiment ou grand, ou pas besoin médiateur, Samuel bien précisé dans 1 Samuel, chapitre 17, verset 55 au verset 58. Après que Saül a fait un coup, qu'il pas connaît qui moun David y est. Lisons le verset 55 au verset 57. Lorsque Saül avait vu David marcher à la rencontre du Philistin, il avait dit à Abner, chef de l'armée, de qui ce jeune homme est-il fils? Abner. Abner répondit, aussi vrai que ton âme est vivante, ô roi, je l'ignore. Il compte bien oui, qui mon David y est. Il fait un coup par contre qui mon David y est. Comprends pas ce que vous dites?
1: Oui.
0: Informe-toi donc de ce qui jeune homme est fils, dit le roi. Et quand David fut de retour après avoir tué les Philistins, Abner les prit et le mena devant Saül. David avait à la main la tête du Philistin. Hypocrisie de Saül, verset 58. Saül lui dit, de qui es-tu fils, jeune homme? Et David répondit, je suis fils de ton serviteur Isaïe, Bethlémite. David a achevé de parler avec Saül. C'est pas pour la première fois que Saül te voit David. Lorsqu'on regarde dans 1 Samuel, chapitre 14, dans le verset 15, dans chapitre 14, verset 15, verset 16, Saül connaît David très bien, mais par l'hypocrisie. Dans 1 Samuel 14, verset 15 et 16, le foi se répandit au camp dans la contrée et parmi tous les peuples, le poste et ceux qui ravageaient furent également saisis de peur. Le pays fut dans l'épouvante, c'était comme une terreur de Dieu. Les sentinelles de Saül qui étaient à Gibéa de Benjamin virent que la multitude se dispersait et allait de côté et d'autre. Où est que Saül connaît David bien? Lorsque Dieu rejetait Saül, Dieu t'a demandé à Abner un monde qui pour jouer la harpe, musique pour David, pour Saül. Eh bien, pour calmer un mauvais esprit dans la tête de Saül, depuis lors, Saül connaît David très bien. Mais, arrive un moment donné, il fait un coup que il ne connaît pas Saül. Dans 1 Samuel, chapitre 16, le verset 21. Et David arriva auprès de Saül et se présenta devant lui. Il plut beaucoup à Saül et il fut désigné pour porter ses armes. Là, nous voyons que depuis lors, Saül relait. Il connaît David. Et Saül remet musique là. Saül, tu es au courant de David. Lorsque un esprit sauvage t'est rentré dans la tête de Saül, eh bien, c'est David qui vient jouer musique pour lui. Par contre, si vous entendez ça, Pasteur Roland, il y a quelques religions protestantes qui disent même Saül t'a remis musique, lorsque yo a joué musique, fait gargote dans l'église, yo dit Saül t'a coûté musique David t'a joué pour lui. 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Il remet ça. Eh bien, esprit satanique rentre dans tête Dan et Saül et c'est David qui t'a joué musique pour lui. Et il vient calmer mauvais esprit. Mais je dis à lui demander qui moun David dit. Dans 1 Samuel chapitre 17, lorsque David fin tuer Goliath, Saül a regardé David et comme yon ti moun comme en antisye l'a regardé David. Il regardé David. Yon comment David a marché d'autenu parce qu'il pas de gen chemise sous lui. 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Et c'est David qui portait la victoire sur les Philistins. Et c'est la deuxième raison qui fait que Jonathan pas capable médiateur. Et troisième raison qui fait que Jonathan pas capable médiateur, Jonathan manquait la psychologie rupture qui a été faite Jonathan. Fut échoué. Après toutes les victoires qui étaient données, mais Jonathan avec David, plus tard, il était rompu de l'amitié. Et lorsque Jonathan a pensé faire on sait quelque chose qui n'est pas bon, maintenant, relation a coupé. 1 Samuel 19, les 7 premiers versets. Jonathan a essayé de plaider la relation de David avec son père. Dans 1 Samuel 19, dans le verset 3, je sortirai et je me tiendrai à côté de mon père dans le camp où tu seras. Je parlerai de toi à mon père. Je verrai ce qu'il dira et je te le rapporterai. Et c'est là que en pile monde capable dit que Jonathan c'était un médiateur. D'après 1 Samuel 19 verset 3. Côté que Jonathan dit, David lui parlait avec papa. David n'a pas besoin d'intercesseur. David n'a pas gagné aucun tort. Et Samuel 19, verset 7. Jonathan appela David et lui rapporta toutes ses paroles, puis l'amena auprès de Saül, en présence de qui David fut comme auparavant. C'est une erreur de Jonathan. Jonathan ne comprenait pas quand Saül a parlé. Saül, jaloux, comme Caïn, position de David. Dans chapitre 18, 1 Samuel, et nous venons, lorsque femme t'a sorti pour chanter, y a dansé, Saül tué 1000, et David tué 10 000. Depuis lors, Saül jaloux de David. Et Saül ne veut pas entendre ces choses. Il n'est pas tolérant mon parler de David. Je dis à ces problèmes ça qui gagne médiocrité dans l'église. Lorsqu'on va parler d'un grand prédicateur, mon endou, c'est pas l'affaire de connaissances qu'on a besoin. Est-ce que vous comprenez pas ce que il y a un médiocrité, pas besoin d'entendre parler de monde qui a exposé la parole de Dieu. Je dis, pas de bagaille comme ça encore. 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
0: 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Jonathan pas capable médiateur, mais faut une connaissance biblique. Faut une connaissance, ou besoin apprendre ça. Oui ou non pasteur?
1: Oui, faut une connaissance. Faut très recherche.
0: 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Yo fait esprit au bali m'prêcher. Alors m'a dit non l'église, non même tout direct. Et depuis pasteur a commencé à prêcher 15 20 minutes là puis poser la Bible. Pasteur a râlé que verse pasteur.
1: Il n'y a pas ça le besoin.
0: Il n'y a pas besoin d'entendre ça. Il y a les kevers là. Il doit les agents avancer. Et tandis que les abeilles annoncent, il prend même 30-45 minutes pour dire mon petit, mon cap j'étais pour presse dans la toilette, qu'a fait ceci, qu'a fait cela. Il fait même 30 minutes à faire annonce. Même j'en conseille d'un, il prend presque 25 minutes pour ramasser la colette depuis ce message que vous prêchez. Pas de temps.
1: Il n'y a pas de temps.
0: En fait, il n'y a pas de temps.
1: Les avancer.
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0: 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Jusqu'à ce qu'il marie avec petit David, Mika. 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Si David part remet Saül, il part qu'à marier avec Milka. 1 Samuel 19, verset 8 et 9. La guerre continuait. David marcha contre les Philistins et se battit avec eux. Il leur fit éprouver une grande défaite et ils s'enfuirent devant lui. Alors le mauvais esprit de l'Éternel fut sur Saül

Et as-tu laissé partir mon ennemi qui s'est échappé? Michal répondit à Saül. Il m'a dit, laisse-moi aller ou je te tue. Bah, c'est ça gagne. Mon frère, micro à soi. Et là, nous avons avancé, auditeur mio. Et moi, je vois que Léa a avancé. Mika fit la première fille de Saül. Et Jonathan vient commettre erreur ça. Là, il dit la vérité à David. Mais il te doit dire ça à papa Saül. Dans 1 Samuel chapitre 23, on a terminé. Lorsqu'on lit le verset 15 au verset 17, David voyant Saül en marche pour tenter à sa vie, c'était au désert de Zip dans la forêt. Ce fut alors que Jonathan, fils de Saül, se leva et alla vers David dans la forêt. Il fortifia sa confiance en Dieu et lui dit, « Ne crains rien, car la main de Saül, mon père, ne t'atteindra pas. Tu régneras sur Israël et moi, je serai au second rang après de toi. Saül, mon père, le sait bien, bien aussi. » Donc, ce n'est pas David qui t'a dit ça. C'est Saül qui t'a dit ça, Jonathan dit. Il t'a dû parler de lui pour dire de ne pas aimer la royauté. Saül connaît que David a régné sous Jonathan. Seulement, dit Saül, Jonathan dit Saül, toute la vérité. Donc, étude là, j'en parais très difficile pour vous comprendre, et qui pour prouver que, lorsqu'on prend lire des autres ouvrages, côté qu'on prend à l'ouer, je lui fais courir que Jonathan, c'est un médiateur, et Abraham, c'est un médiateur, eh bien, qui prouvait que après-midi, hein, Jonathan pas capable médiateur à cause des erreurs qu'il commet. Et dimanche prochain, nous va avoir quatrième raison et cinquième raison, étudiant longue, et nous remets ça. Nous remets lorsqu'on a nous dit son docteur en théologie pour exposer la parole de Dieu. Pas vrai, pasteur Roland? Pour tout dire à l'auditoire. Pour prouver ça. Et nous-mêmes, derrière Miko, nous avons 40 ans là. Nous avons toujours choisi des grands pasteurs pour prêcher pour nous. Là, ils ne sont pas capables de parler encore, nous-mêmes, nous prenons la relève. Que bon Dieu bénisse après-midi. 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Ce n'est pas du jour aujourd'hui qu'on convertit ou nous avons passé 4 ans, 5 ans, 6 ans en faculté pour nous être en théologien. Il y a dans pile d'études. Et c'est une raison qui fait nous toujours venir avec des études qui sont très élevées et en même temps difficiles tout. Et pour ne pas comprendre que c'est facile. C'était votre serviteur, pasteur Eliassin et pasteur Joseph Petitjean. Encore là, nous avons avancé, il fait 2h57 minutes et 10 secondes. 3 minutes. 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

0: 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Jeudi, c'est 28e jour du 6e mois, dans le calendrier romain ou solaire, ce mois que l'on appelle le mois de juin. D'après la mythologie païenne, mois de juin représentait Junon, déesse de la fécondité, reine des dames mariées, mois de Saint-Jean-Baptiste, célébré sous le nom de la fête des pères, et mois de fierté pour les gays et les homosexuels. Pour le calendrier créationniste lunaire, c'est-à-dire calendrier qui marchait avec la création et la Bible, jeudi, c'est 14e jour du 4e mois, qui est le mois de Tammuz, qui commençait du 15 juin au 15 juillet. Bonjour, bonsoir à tous et à toutes. Maintenant, nous pouvons entrer dans le moment de prière. D'attendez Bill Gaither Trio qui a chanté pour nous notre chant habituel. Jésus nous t'a remercié.
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1: 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C'est vous qui créez nous. C'est vous qui nous la vie en abondance. Mais depuis le jour que le péché est entré dans le monde, nous venons sujet à la maladie, à la souffrance et nous mourir. Mais nous connaissons un jour, Pape Gen Lamou encore, on va délivrer nous de tout problème, de toute tête chargée. Ça. Merci papa. 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
1: 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Il a payé ça très cher. Papa, visitez-nous. Visitez famille. Permettez que tout le monde soit capable de jouer nos terrains pour grandir en sagesse, en statut, en grâce devant les hommes. 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Sauvez-nous, délivrez-nous, faites-nous grâce. Avec l'émission au nom de Jésus de Nazareth, qui vit, qui règne, de maintenant et au siècle des siècles. Amen. Amen.

Oui, nous content de ce que nous avons l'opportunité de retourner encore aujourd'hui pour vous présenter l'émission qu'on remet en pile là, La Voix de la Famille. Vous qui nous écoutez en France, Maroc, Orlando, Georgia, Californie, quel que soit côté dans quoi monde là, nous souhaitons nous toutes bienvenue au bord de la grande famille haïtienne, La Voix de la Famille. Pas jamais oublier ça, une heure de temps passé avec nous vaut mieux que 1000 ans passés ailleurs. Parce qu'on apprend des choses que nos papes tendaient dans l'école théologique. Jésus est couché en croix pour ne pas apprendre la vérité. Ça, yo. Et nos papes tendaient dans l'église. Yo, parce que l'église a des conditions avec le mouvement écuménique. Il y a des bagailles, il n'y a pas qu'à prêcher. Si l'église de Rome pas bas, il y a des bagailles pour prêcher, il n'y a pas qu'à prêcher. C'est ça qui fait sous capter nous. Dans pile vérité, on connaît. Et vérité, ça va capable d'aider à avancer de l'avant. Alors, chers amis, sous qu'on a monde, pourquoi capter nous? Relais dit capter nous dans l'air. C'est la voix de la famille. Si on a Haïti, vous pouvez capter nous dans la radio commerciale d'Haïti, 92.5 FM. 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Vous êtes de bonnes mains, chers amis, nous croyons que vous attendez, vous avez un pile bagaille qui a aidé ou avancé de l'avant. 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Et 7h pour 9h. Et nous avons un jeûne mercredi matin et 9h pour midi. Et mercredi soir, nous avons une réunion de prière, 7h pour 9h. Et vendredi soir, nous ouvrons sabbat. 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

0: Oui, qui côté la terre pour aller? Qui côté la terre pour aller? Chers amis, vous tendez-nous chaque semaine. Tendez-nous chaque semaine. N'abdou même message là. Qui côté la terre pour aller? Et d'après la Bible, la parole de Dieu, et la terre est finie. Contre la terre finie. D'après 2 Pierre 3, verset 10, le jour du Seigneur viendra comme un voleur. En ce jour, les cieux passeront avec fracas et les éléments brasés se dissoudront. Et la terre, avec les œuvres qu'elle renferme, sera consumée. La terre, avec les œuvres qu'elle renferme, sera consumée. Chers amis, quel que soit sort sur la terre, il pourrait consumer, il pourrait passer. Et l'argent, belle caille, belle auto, belle ceci, belle cela, en pile bien qu'il a fait sur la terre, il pourrait passer. Et au même qui côté pour passer l'éternité, est-ce qu'on va passer tout? Oui, après deux résurrections, après deux destinées, chers amis. Il y a une pour la vie éternelle, il y a une pour la perdition éternelle. Chers amis, c'est depuis qu'on y a pour ranger Kabanou, pour qu'on ait qui côté pour aller. La terre avec tout ça là-dedans, ou même qui a travaillé, qui a fonctionné, qui a joui, qui a fait plein. Pour demain, vous comprenez, nous devons faire plein pour demain. Mais qui côté pour passer l'éternité? Est-ce que c'est avec Jésus? Oui, si vous passez avec Jésus là, bon. Parce que Jésus fait nos promesses. C'est le seul monde qui fait promesse et qui met promesse. Jean 14, 1 à 3. Il dit, il a préparé une place pour nous. Pas faire que nous troubler, même si nous avons la guerre, nous avons problème. Même si la Cour suprême est parlée, même si le juge parlait, l'immigration parlait, pas faire que nous sauter, chrétiens. Jésus a préparé une place pour nous et il a venu chercher nous. Côté hier, c'est là nous voyons. Il pourrait passer 1000 ans dans le ciel. Là. D'après Apocalypse chapitre 20, après 1000 ans, nous avons habité sur la nouvelle terre et laissons-nous vivre éternellement. Pas de mort, travail, maladie, pas de souffrance encore. Et c'est là où on jouit en pile belle bagaille Jésus préparé pour vous. Mais pour jouer une bagaille ça, vous devez croire dans la promesse là, vous accepter Jésus pour baptiser. Pour accepter Jésus pour baptiser. Pour faire volonté. Volonté Jésus, c'est garder ses commandements. C'est ici la persévérance des saints. Apocalypse 12, verset 14. C'est ici la persévérance des saints qui garde les commandements de Dieu et qui ont la foi de Jésus. Alors préparez-vous, la terre pourrait passer. La terre en route, ça nous, c'est le commencement. Nous ne pouvons rien, nous avons derrière. 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Alors, bon entendeur, salut, salut. Maintenant, nous arrivons dans un moment pour nous entrer dans le sujet que nous avons pour aujourd'hui, mais avant tout, nous avons fait une prière et pour le Saint-Esprit, les anges capables d'entourer nous. Merci autant de Père de ce que nous avons infini pour une opportunité de retourner encore aujourd'hui pour présenter l'émission La Voix de la Famille. Et nous demandons qu'à assister nous, nous pouvons parler en ton nom. Que tes saints anges capables d'entourer nous, les anges capables de visiter nous, et l'Esprit Saint capable avec nous. Et permet que tout ça qui pourra dire, capable d'édifier petit tout par nos paroles pour nous dire, et toucher, lève-nous, gardez-nous, dirigez-nous. Nous prions qu'on savait pardon péché nous, au nom de Jésus de Nazareth qui vit, qui règne, de maintenant et au siècle des siècles. Amen. Mario, bonsoir.
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1: 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Je ne vais pas plaindre.
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0: Son gros question posée, Mario, et je crois que tout ça que nous parlons et dans le programme ça, nous parlons des choses prophétiques, l'évangile la prophétique, même Jésus, là Jésus venu, là Jésus de vous est venu, c'est prophétie, il est venu prophétiquement, et le premier message Jésus prêché, son message prophétique, il a fait un point dans le temple pour mettre l'idée, pour lapider, parce qu'il était pas dit très clair, j'ai dit, parole ça y a accompli dans moi-même, et ça a été dit. Et affaire prophétie, nous dit c'est son mystère, son façon, nous ne pouvons pas comprendre comment expliquer, parce que c'est ça, bon Dieu, ben nous, il ne dit pas faire rien, ça n'est pas révéler secret à ses serviteurs, leurs prophètes. Les prophètes, nous ne pouvons pas parler de faux prophètes, non, nous avons parlé de vrais prophètes, parce qu'il y a un faux, il y a un vrai tout. Parce que tout côté, il y a qui existait, il y a l'autre qui existait, qui est contraire. Oui, nous dit l'Amérique, et dans la prophétie, nous t'expliquer ça. Et nous t'es même par verset qui dit que c'est pas par hasard l'Amérique te paraît. D'après Apocalypse chapitre 12, verset 6, nous dit l'Amérique pas paraît par hasard, mais elle paraît pour être capable de sauver la femme. Nous toujours dit ça, parce que nous, mon femme, dans son mot qui facile pour dire, et son mot, l'on parle ou l'on met femme, ou côté de femme, notre bagaille, et il paraît en forme. Mais nous parlons prophétiquement, quand on parle de la femme, on parle de l'Église, l'Église en prophétie. Il nous dit, Apocalypse 12, verset 6, il dit, la femme s'enfuit dans le désert, où elle avait un lieu préparé par Dieu. Lié ça qui est préparé par Dieu, et nous capables de dire que c'est l'Amérique, afin qu'elle soit nourrie pendant 1260 jours ou années prophétiques. Quand on parle jours ou années prophétiques, ça dit que on parle d'un temps, des temps, la moitié d'un temps, et nous capables de dire que en prophétie, nous capables nous parler des temps, les gens qui suivent nous, ils comprennent ça, nous le dit. Dans le temps prophétique là, et ça a venu au 1260 jours ou années prophétiques, jours années prophétiques, un jour égal à 100 ans, 1000 ans, un jour égal à un jour, excusez-moi, un temps égal à 1000 ans, un jour, et 1000 ans, un jour, et ça veut dire 1260 ans, et c'est ça qui fait nous gagner 1260 jours ou années prophétiques. On joue égal à 1000 ans. Il nous dit que l'Amérique te paraît pour sauver la femme et pays, ça nous te dit, lorsqu'il y a une persécution européenne, persécution papale, et l'Église, bon Dieu, t'es en péril, le peuple, bon Dieu, t'es en péril, et l'Amérique t'est venue comme on t'est pour capable sauver. Et la femme, sauver l'Église, il n'a pas dit les femmes, si vous n'êtes pas attendu nous, si c'est la première fois attendu nous, nous pas dit les femmes, mais c'est la femme, parce que c'est une femme. L'Église qui n'a pas dit la loi abolie, l'Église qui gardait les commandements de Dieu, Apocalypse 12, verset 14, c'est ici la persévérance des saints qui garde les commandements de Dieu, c'est-à-dire qu'ils ont gardé les commandements de bon Dieu, ou dans l'Église, bon Dieu, ou sorti dehors, ou sorti dans le monde là, ou dans un groupe qui a fait volonté de bon Dieu, et laissa ouvrir l'Église. L'Église là, c'est Madame Jésus et fiancé Jésus, et c'est Jésus, c'est l'époux, l'Église là même, c'est et l'Église là, c'est femme là, c'est madame là, c'est épouse là. 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
0: 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symbole d'un aigle et mystiquement et il paraît en prophétie comme un agneau il semblait avec un agneau mais pas ton agneau qui est lié agneau qui représentait et agneau pascal symbole de Jésus c'est à fait Jean te dit dans Jean 1er verset 29 il te dit voici l'agneau de Dieu qui ôte les péchés du monde. Tout côté Jésus, c'est bien. Jésus est venu faire bien, guérir le monde, monde manger, et faire un pile, soulager le monde. Et si un pays représentait Jésus, c'est bagaille ça qu'on doit faire. Si un chrétien représentait Jésus, c'est bagaille ça qu'on doit faire. Monde manger, aider le monde, côté pour dormir, prendre soin, aider yo. Et si travail ça, l'Amérique, t'es gain pour faire, mais il a venu changer parce que l'Amérique changeait. Et la prophétie fait nous connaître que l'Amérique commençait. On voit tant que son drap, son agneau, hein, et le christianisme, la chrétienté, hein, qu'on a venu changer tant qu'on dragon. Et dragon, là, nous t'expliquons, d'après Apocalypse 12, verset 9, il fait précipiter les grands dragons, le serpent ancien, le diable. Quand on parle de dragon, ouais, c'est Satan, le diable, et adversaire, et c'est taureau, ça, c'est ton ange de lumière. Mais l'on changer de bon ou venant mauvais. On voit l'on changer de bien ou venant mal. Et c'est ça que fait Lucifer, venir changer qu'on y a comme un dragon, un serpent ancien. Et c'est lui-même qu'on y a cap guider l'Amérique. Et l'Amérique, c'est agir en Satan, en serpent, en tout ça qui n'est pas bon qu'on y a. C'est ça que fait, oui, vraiment l'Amérique changer. Parce qu'elle n'est pas arrêtée dans la même position qu'elle était. Comme on se dit, il y a un article qui paraît que il y a pour déporter en pile le monde. Et non seulement il y a déporté le monde qui te gagne et TPS, qui te gagne papier, qui te papier pour travail, bah, c'est ça. Mais il y a même pensé pour investiguer ce monde qui est citizen pays. 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Il y a un monde pour tirer la naturalisation, pour dénaturaliser le monde. Ouais, l'Amérique allait loin. Ça veut dire que ouais, c'est Satan qui a agi. Dragon, c'est Satan. Serpent ancien, le diable. C'est l'Iconia qui a contrôlé et l'Amérique qui travaille tant que Satan, tant que dragon. Oui, ça n'a prophétie parce que la Bible n'a pas menti bon, et bon Dieu n'a pas fait rien sans ne pas révéler le secret à nous-mêmes. Le monde qui mettait confiance dans l'Amérique, hein, il a pris un moment, il a été déçu, hein, il a été déçu parce que la vie est une déception, la vie est une pile bagaille pour le monde et qu'a vivre dans un moment ça qui n'est pas pour ça, mais nous même qui vivons, pas n'est pas facile.
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0: 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Bagayo a travaillé en façon jusqu'à ce que le moment arrive qu'on y a, pour l'Église de Rome, prend contrôle. 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
0: 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Parce que la Bible fait connaître que c'est deux poteaux, bagaille la vie, et c'est ça qui est bien chemin, bien. Et camper sous lit, l'église aussi, qui a préparé le monde pour la vie éternelle, et camper sous deux poteaux, c'est la loi et les témoignages. Isaïe 8, verset 20, il dit. À la loi et au témoignage. La loi, c'est les 10 commandements. Même les gens ont dit la loi, bon, il fait ça, il là, l'église, là, il au moins, pour occuper, mais bon Dieu, la loi, l'écrit avec main, avec douette. C'est pas CNG, c'est pas sénateur, c'est pas l'autre monde qui écrit, c'est l'Éternel qui écrit les 10 commandements. Il bat Moïse pour Moïse, Moïse est doué gêné. 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La loi bon Dieu est parfaite, les saints, c'est cela. Au moins, on doit respecter la loi bon Dieu. 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Quand on parle de témoignage, on parle de l'esprit des prophéties, révélation de Jésus-Christ, d'après Apocalypse 19, verset 10b.
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0: 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Et secondo là, c'est dollars là pour servir dans l'Amérique. 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

0: 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Il est le symbole de pardon, de guérison et de louange envers Dieu, mettant en avant l'amour infini, ça veut dire l'amour pas bien fin, et la compassion de Dieu. 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